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4: On y va, 3, 4.
5: Papa.
4: Oui.
5: Papa.
4: Attends, attends, j'enregistre là, attends.
5: Papa.
4: Laisse-moi deux petites minutes.
5: Papa.
4: Ça peut être simple.

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3: Salut nos petits pitchounes! Dans l'actu du jour, on part aux États-Unis dans le grand zoo de Central Park où quelqu'un de mal intentionné vient de casser la volière d'un grand hibou, un hibou grand-duc. Évidemment, Flaco le hibou s'est envolé, il a pris la fuite et toutes les équipes du parc animalier sont très inquiètes. Ils ont peur que Flaco ne s'en sorte pas tout seul.
4: Mais non, il ne faut pas s'inquiéter.
3: Flaco, c'est toi? Il faut revenir tout de suite, tu n'as jamais été en liberté, tu vas pas savoir te débrouiller tout seul.
4: Attends, ne bouge pas, je reviens tout de suite.
3: Mais qu'est-ce qu'il fait? Oh, ça alors? Flaco vient d'attraper une souris.
4: Miam, un vrai régal.
3: Dis donc, tu as l'air de plutôt bien te débrouiller tout seul en fait.
4: Au début, j'avais un peu de mal à voler. Mais depuis, je me suis musclé et ça va beaucoup mieux. Je n'avais jamais connu de si grands espaces.
3: Alors, plus question de retourner au zoo?
4: Et non, fini. Les équipes du zoo continuent de me surveiller pour être sûr que je me débrouille bien tout seul. Ils sont prêts à venir me chercher si j'appelle au secours.
3: Ça, c'est une histoire qui commence mal, mais qui finit bien. À demain, les Pitchounes, pour une nouvelle super actu du jour.
4: Hé, hey, les Pitchounes, c'est chouette, la liberté.
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5: Merci beaucoup Tristan, merci beaucoup Ambre. Le prochain rendez-vous avec le journal des bonnes nouvelles, le journal des Pitchounes. Eh bien, il y en aura plusieurs, 8h et 9h sur Radio Pitchounes.
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5: Bonjour.
6: Bonjour.
7: Bonjour.
5: C'est lundi.
7: Lundi.
5: 7h02.
7: C'est lundi.
5: Il est temps de se réveiller, même lorsque l'on est en vacances. C'est aux aurores qu'on profite le mieux de ses vacances, puisqu'il fait moins chaud. C'est vrai, un peu, non?
6: Un peu.
5: Un peu. Un peu, mon neveu, comme dirait l'autre. Comment ça va, les garçons?
6: Ça va très bien. Allez, on se réveille au clairon.
5: Joli. C'est-à-dire que tu me réveilles demain matin au clairon, je te jure que je le prends mal. Je le prends très très très mal. Donc les copains, est-ce que tu as passé un bon week-end?
8: Oui.
5: Ça va?
8: Ça va.
5: On est parti évidemment comme chaque semaine pour 2 heures de pure folie. Les copains, durant tout l'été, on vous accompagne. Le club des Pitchounes en vacances avec, dans quelques minutes, à 7h15, le collectif Métissé. Vive à la fiesta, 5 mots, extrait de cette chanson comme chaque lundi, vous l'aurez compris. Nous jouerons au mot manquant, l'agenda de vos vacances. Tout savoir sur ce qui se passe près de chez vous à 7h30 et à 8h30. Pourquoi parle-t-on de virus informatique? Ils sont là et ils sont partout et ils nous emmènent et nous accompagnent même en vacances puisqu'on part avec nos ordinateurs portables et tout d'un coup, bingo, il y a un virus. Et là, il se passe des trucs sur l'ordinateur, ça rame et puis ça ne fonctionne plus et puis on est énervé. Et bien pourquoi on appelle ça un virus? La réponse à cette question, ce sera tout à l'heure à 7h45, le blind test, des bruits bizarres à 8h15. J'aurai le plaisir de vous raconter le renard polaire, ça va vous apporter un peu de fraîcheur dans ce monde de chaleur. Ce sera à 8h45, donc raconte-moi les animaux. Et puis évidemment, la musique du Club des Pitchounes, la musique de Radio Pitchounes, celle que vous préférez et qui commence maintenant.

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3: Il est effectivement 7h15 et comme chaque lundi, nous allons jouer au moment quand. Vous pouvez nous écouter un petit peu partout en France sur le DAB+, ça c'est important de le préciser, mais également sur vos enceintes connectées ou sur vos téléphones partout dans le monde grâce à Internet. Les moments quand, 5 mots extraits d'une chanson. Cette semaine, on part en vacances évidemment, c'est la fiesta durant les vacances et il y a un groupe qui s'est dit tiens, je vais écrire une chanson.
4: Moi, la vraie question
3: qui s'appelle
4: que je me pose, c'est comment t'as réussi à enlever des mots dans cette chanson?
3: Ben c'est le talent.
4: Parce que honnêtement, vous allez entendre le début, ça fait nanana, olé olé, let's go. Et c'est tout quoi.
3: Allez, le collectif métissé, 5 mots extraits d'une chanson, à vous d'être plus rapide et surtout meilleur que Valentin et que Francis.

0: Quand ça, on débute, d'accord? Quand ça débute, il y a un autre mot et c'est fait, voilà, c'est celui-là. Qu'est-ce qu'on fait? On chante, mais on peut aussi, et puis on bouge en tous les, d'accord? Ok? Oh là là, mais fais pas la tête.
1: J'ai pas eu le mot.
0: Valentin, il fait la tête, mon Dieu, mais c'est pas vrai.
1: Je fais
0: ça.
1: Pas la tête.
0: Ah, mais c'est pas eu le mot, t'en as eu au moins 4.
1: Oui, j'ai pas eu le mot qui.
0: 4 sur 5.
1: Le 3.
0: Ah, Francis, par contre.
2: Oh, vous voir la France, hein.
0: Allez, 5 mots pour Francis, 4 mots pour Valentin, est-ce que ce sont les bons? On écoute la réponse, et vous les copains, qu'est-ce que vous avez fait? 1, 2, 3, 4 ou 5 mots? Vous êtes sûr de votre coup, comme on dit? Vous êtes sûr de vos mots? Alors on écoute tout de suite.

etc., etc. Donc, les mots à trouver cette semaine étaient s'arrêter, côté, commence, danse, sens. Et je vais t'enfoncer, Francis, puisqu'effectivement, tu remportes la manche de ces mots manquants cette semaine. À un point près. Bravo, bravo Francis, bravo à toi Valentin aussi parce que ce n'était pas facile. Il faut savoir que le collectif métissé parle très très vite. Et vous les enfants, est-ce que vous avez fait mieux que Valentin et est-ce que vous avez égalé Francis? Eh bien, je vous laisse juger. Et on écoute tout de suite le collectif évidemment sur Radio Pigeon, le collectif métissé avec Viva la Fiesta!

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2: 7h30, bon réveil les copains, vous écoutez Radio Pitchoun, c'est le club des Pitchoun et c'est l'heure de retrouver l'agenda.
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4: Salut les Pitchouns et bienvenue dans ce nouvel agenda des sorties. À l'atelier des Lumières à Paris, les Pitchouns plongent dans un univers gigantesque avec planètes préhistoriques, dinosaures, l'expérience immersive. Les enfants découvrent des dinosaures, grandeur nature grâce à des projections 360 degrés, des sons impressionnants et des décors immersifs qui donnent l'impression de voyager 66 millions d'années dans le passé. Entre volcans, jungles et océans préhistoriques, toute la famille en prend plein les yeux dans une ambiance spectaculaire. Une sortie parfaite pour les enfants passionnés de dinosaures et d'aventures. Ensuite, direction le parc Spirou à Monteux. Les Pitchouns retrouvent leur héros préféré dans des attractions remplies d'humour, de sensations et de couleurs. Entre montagnes russes, attractions interactives et rencontres avec des mascottes, les enfants passent une journée pleine d'énergie et de fou rire. Et enfin, rendez-vous à Nigloland dans l'aube. Les familles découvrent un immense parc d'attractions avec manège aquatique, grand 8, petit train et univers féerique. Les Pitchouns adorent alterner entre sensations fortes et attractions familiales dans un parc où l'ambiance est vraiment pensé pour les enfants. Et voilà les Pitchouns, vous savez tout de cet agenda des sorties. Quant à moi, je vous dis à la semaine prochaine.
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2: Bon réveil sur Radio Pitchoun, 7h45, bel été, belles vacances. 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Vous partez avec votre DAB, votre poste DAB+. Vous nous emmenez, vous partez, je sais pas moi, du côté de Chambéry, du côté de Marseille, du côté de Lyon ou du côté de Paris. Hop, vous branchez Radio Pitchoun et vous nous écoutez tous les matins entre 7h et 9h. Et ensuite, vous écoutez l'intégralité de la playlist de Pitchoun. Et c'est rendez-vous quotidien. Ça, c'est par l'intermédiaire du DAB+. Vous pouvez également nous écouter sur vos enceintes connectées ou directement sur le téléphone portable de papa et de maman grâce au réseau internet. Le
3: mais pourquoi internet.
2: Oui, c'est le mais pourquoi, bah évidemment. Alors attention,
3: parce que sur internet on peut écouter Pitchoun, mais on peut aussi avoir des méchants.
2: Ah oui, ça, on les appelle les virus.
3: Les méchants.
2: Oui, les virus et les virus informatiques.
3: Les méchants.
2: C'est par internet qui viennent souvent.
3: Les méchants.
2: D'accord, mais pourquoi on les appelle des virus? Est-ce que c'est une maladie? Je sais pas.
3: Peut-être.
2: Peut-être. Val, qu'est-ce que t'en penses, toi?
4: Je pense bien.
2: Bon, alors tu sais quoi? On y va. On rejoint El Professor Valentino. Pourquoi on parle-t-on de virus informatique? La réponse à cette question, c'est tout de suite sur Radio Pitchoun.
5: Mais pourquoi si?
6: Mais pourquoi ça?
7: Le mais pourquoi?
4: Bonjour. Aujourd'hui, intéressons-nous au virus informatique. Un virus informatique est un programme ou un petit logiciel spécialement conçu, on dit spécialement codé, pour se reproduire et se propager tout seul d'ordinateur en ordinateur. À l'origine, le virus n'était absolument pas dangereux. Il l'est devenu par l'ajout de codes malveillants conçus pour qu'il exécute tout seul certaines actions prédéfinies, comme supprimer des données, les dupliquer à l'infini, afficher un message impossible à fermer dans une fenêtre, perturber le fonctionnement des périphériques de l'ordinateur, comme la souris, le clavier, l'écran ou encore le lecteur, empêcher un programme légitime de démarrer ou encore changer un fichier. La liste est très longue, mais il faut savoir qu'un virus peut nuire plus ou moins gravement au bon fonctionnement du système d'exploitation d'un ordinateur, handicapant ainsi son utilisation. Selon son type, un virus peut se propager via Internet, par les téléchargements, les emails ou encore les sites. Ou encore par les réseaux locaux. Ce sont des ordinateurs connectés ensemble à un même réseau local. Mais également par des clés USB, des CD, des DVD ou même des disquettes, même si ce n'est quasiment plus du tout utilisé aujourd'hui. La majeure partie des virus informatiques connus aujourd'hui, à savoir plus de 90%, s'attaque uniquement au système d'exploitation de l'ordinateur. Vous l'avez compris, tout comme le virus de la grippe, il est préférable de ne pas attraper un virus informatique. Alors protégez bien votre matériel informatique avec des antivirus. Et voilà, vous savez désormais pourquoi on parle de virus informatique. On se retrouve bientôt pour une prochaine question.

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2: Vous écoutez Radio Pitchoun à suivre. Durant cette deuxième heure ensemble, nous retrouverons Valentin à 8h15 dans le blind test des bruits bizarres. Raconte-moi les animaux. J'aurai le plaisir de vous raconter des animaux avec Clara à 8h45. Mais pour l'heure, il est un tout petit peu plus de 8h. L'heure pour vous de retrouver Ambre et Tristan pour le journal des Pitchouns, le journal de la bonne humeur.
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5: Salut nos petits pitchouns! Dans l'actu du jour, on part aux États-Unis dans le grand zoo de Central Park où quelqu'un de mal intentionné vient de casser la volière d'un grand hibou, un hibou grand-duc. Évidemment, Flaco le hibou s'est envolé, il a pris la fuite et toutes les équipes du parc animalier sont très inquiètes. Ils ont peur que Flaco ne s'en sorte pas tout seul.
6: Mais non, il ne faut pas s'inquiéter.
5: Flaco, c'est toi? Il faut revenir tout de suite, tu n'as jamais été en liberté, tu vas pas savoir te débrouiller tout seul.
6: Attends, ne bouge pas, je reviens tout de suite.
5: Mais qu'est-ce qu'il fait? Oh, ça alors? Flaco vient d'attraper une souris.
6: Miam, un vrai régal.
5: Dis donc, tu as l'air de plutôt bien te débrouiller tout seul en fait.
6: Au début, j'avais un peu de mal à voler. Mais depuis, je me suis musclé et ça va beaucoup mieux. Je n'avais jamais connu de si grands espaces.
5: Alors, plus question de retourner au zoo?
6: Et non, fini. Les équipes du zoo continuent de me surveiller pour être sûres que je me débrouille bien tout seul. Ils sont prêts à venir me chercher si j'appelle au secours.
5: Ça, c'est une histoire qui commence mal, mais qui finit bien. À demain, les Pitchouns, pour une nouvelle super actu du jour.
6: Hey, les Pitchouns, c'est chouette, la liberté.
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1: Vous écoutez Radio Pitchoun, merci les copains, il est déjà 8h15 et vous allez vivre quelque chose d'extraordinaire maintenant. Si, je vous assure, vous le savez, chaque lundi à la même heure, Valentin vous propose son blind test des bruits bizarres. Ce sont des bruits que vous entendez quotidiennement, mais dont vous ne faites pas forcément attention, qu'il faut trouver, et c'est souvent beaucoup plus dur qu'on ne le pense. Alors, là on a fait un petit pari. Attention, je vous assure, c'est pas gagné d'avance, puisque ces bruits bizarres vont être faits en direct par Valentin.
2: Ah ouais, donc c'est...
1: C'est ça.
2: Là, j'imagine c'est... un bruit et je le fais. Mais voilà. Qu'à la bouche, j'ai pas le droit d'accessoire.
1: Ah bah non, qu'à la bouche.
2: Ok. Eh bah c'est parti.
1: T'es prêt?
2: Allons-y.
1: Est-ce que Francis est prêt?
3: Ça a l'air très bizarre, mais...
1: Non, bah c'est un blind test des bruits bizarres faits par Valentin.
2: Alors, c'est bon, j'ai le droit à mes mains quand même.
1: On a dit que la bouche.
2: Ah ok. Ok, bah on commence avec.
1: T'as besoin de tes mains ou pas?
2: Non, pour le non, ça va. On verra bien.
1: Par contre, on vraiment, Francis, écoute-moi bien. Sérieusement, on ne dit pas la réponse.
2: Ouais, vous attendez la fin de mon bruitage et après vous
1: levez
2: la main.
1: Parce qu'autrement, ça va être un vrai bazar. Donc.
3: Attends.
1: Alors c'est parti. 3, 2, 1, top. Ok, alors moi j'ai bien une petite idée. Francis, peut-être? Je pense à un moustique, mais...
2: Non, c'est pas un moustique.
1: Il y a le vent avant.
2: Je vous le refais, si vous voulez.
3: Un ballon de baudruche?
2: Oui, bonne réponse, parce que tu vois, je le gonfle d'abord, le ballon, et ensuite, tu sais, j'attrape les deux petits trucs pour faire sortir l'air, et après je le lâche et il fait...
1: Moi, je pensais à la mouche qui pète.
2: Mais non,
1: Il peut pas faire ça quand même.
2: Alors, je vais
1: pas
2: faire
1: comme ça au petit matin.
2: C'est pas facile les bruitages vu que j'ai pas. Faut que je trouve une inspiration.
1: Oui, bah regarde Francis déjà. C'est une inspiration à lui tout seul. Qu'est-ce que c'est ça?
2: J'essaye de faire un bruitage.
1: Ah oui, je sais.
2: Oui.
1: Je sais. Quelqu'un qui se lave les dents.
2: Ouais, mais c'est pas facile à faire sans eau et sans brosse à dents.
1: Et sans dentifrice.
2: Exactement.
1: Je sais pas si
2: attendez,
1: vous avez
2: je vais vous en faire. Attention.
3: Ping. Oh.
1: Quoi?
3: On le compte?
1: Ça doit être ça.
2: Bonne réponse, c'est un micro-ondes. Attention parce que ça compte pour la compétition.
1: Oui, mais c'est pas grave.
2: Donc pour l'instant, il y a 2 points pour Guy.
1: Un point pour Francis.
2: Je m'en mets les pinceaux.
1: 1 point pour Francis. 2 points pour Francis.
2: 2-1 pour Francis.
1: C'est le dernier.
2: C'est le dernier, mais je peux.
1: Tu peux y aller. On peut en faire deux.
2: Là, j'ai pas besoin de stock.
1: J'ai pas de souci.
2: Attention. C'est trop dur.
1: Du coup tu changes.
2: Oui, je change.
1: D'accord,
2: attends, qu'est-ce que je peux faire?
1: Ça, je pensais monter à cheval, tu sais.
2: Attends, je vais te le refaire.
1: Oh, je vois, j'imagine. Là, attends. Surtout, tu dis rien, Francis, j'ai levé la main. Ok, c'est moi. C'est une bombe de... Non, je vais pas dire mousse à raser, je dirais chantilly. Une bombe
2: oui,
1: de chantilly.
2: Oui, de la chantilly, bravo. Parce que je l'ai secoué d'abord.
1: Oui.
2: Et ensuite, le clic, parce qu'il y a le petit bout de plastique là qui permet de la sécurité. Et ensuite...
1: Ouais, là, oui. Et comme t'en as mis beaucoup, je me suis dit, c'est pas la mousse à raser.
2: Non, parce que je suis un grand gourmand, j'adore la chantilly. Et tu le sais que j'aime beaucoup.
1: Donc, pour l'instant, deux
2: partout. Attention, on va faire le dernier bruitage.
1: Ok. Quelqu'un qui tousse?
2: Non.
1: Non, ça marche pas.
2: Non. Attention.
1: Le vibro d'un téléphone portable. Oui, bonne réponse. Bravo.
4: Je suis le champion.
1: Je suis le champion français.
3: Ouais, mais c'était pas... Bien joué, parce que c'est pas évident avec la bouche de quelqu'un.
1: Non, ça c'est sûr. C'est sûr, mais ça mérite du coup un
2: tonnerre
1: d'applaudissements.
2: Ah mais me fais pas ça pour le blind test des animaux, me fais pas ça pour tout ça, hein, parce que...
1: ça mérite un tonnerre d'applaudissements pour Monsieur Valentin, s'il
2: Merci
1: vous plaît.
2: Beaucoup.
1: Et évidemment, la suite du club arrive dans quelques minutes. Pour l'heure, on va faire une courte pause. La musique tout de suite.
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2: À Radio Pitchoun, il est 8h30. Bienvenue si vous venez de nous rejoindre. C'est l'heure de retrouver l'agenda.
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4: Salut les Pitchouns et bienvenue dans ce nouvel agenda des sorties. À l'atelier des Lumières à Paris, les Pitchouns plongent dans un univers gigantesque avec planètes préhistoriques, dinosaures, l'expérience immersive. Les enfants découvrent des dinosaures, grandeur nature grâce à des projections 360 degrés, des sons impressionnants et des décors immersifs qui donnent l'impression de voyager 66 millions d'années dans le passé. Entre volcans, jungles et océans préhistoriques, toute la famille en prend plein les yeux dans une ambiance spectaculaire. Une sortie parfaite pour les enfants passionnés de dinosaures et d'aventures. Ensuite, direction le parc Spirou à Monteux. Les Pitchouns retrouvent leur héros préféré dans des attractions remplies d'humour, de sensations et de couleurs. Entre montagnes russes, attractions interactives et rencontres avec des mascottes, les enfants passent une journée pleine d'énergie et de fou rire. Et enfin, rendez-vous à Nigloland dans l'aube. Les familles découvrent un immense parc d'attractions avec manège aquatique, grand 8, petit train et univers féerique. Les Pitchouns adorent alterner entre sensations fortes et attractions familiales dans un parc où l'ambiance est vraiment pensé pour les enfants. Et voilà les Pitchouns, vous savez tout de cet agenda des sorties. Quant à moi, je vous dis à la semaine prochaine.
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2: Guillaume, Valentin et Francis sont tous les matins sur Radio Pitchoun dans le club des Pitchouns.
3: Bien joué.
2: C'est pas mal hein, quand même.
3: Ouais, ouais, ouais.
2: Il est 8h45.
3: Et celui de l'année dernière, ça faisait comment?
2: Valentin et Francis. Attention. Question pour un champion. Isatis.
3: Attends, Isatis,
2: qui es-tu? Tu es Isatis, tu es de la famille des canidés. Tu vis dans des régions arctiques. Et tu comprends moins de 4 sous-espèces. Tu as fait l'objet d'élevage pour ta fourrure durant l'entre-deux-guerres. Tu es
3: le renard polaire.
2: Bonne réponse.
3: Let's go.
4: Guillaume?
2: Oui?
4: Est-ce que tu pourrais me raconter une histoire?
2: D'accord, mais pas n'importe quelle histoire. Je vais te raconter les animaux. Tu marches tranquillement dans la neige. Le bruit de tes pas résonne doucement. Tout à coup, tu entends un bruit de pas derrière toi. Tu te retournes, mais ne vois rien. Puis en te concentrant un petit peu, tu vois apparaître des yeux et une truffe. Tu ne sais pas ce que c'est et tu as peur. Eh bien, je vais te le dire. Tu as face à toi un renard polaire.
4: Tu dis polaire, ça veut dire que sa fourrure est blanche comme celle de l'ours polaire?
2: Alors oui et non. Le renard polaire, que tu trouves d'ailleurs sur le même territoire que l'ours du même nom, a bien une fourrure blanche, mais contrairement à l'ours qui la porte toute l'année, lui ne porte son pelage blanc qu'en hiver. Et sais-tu pourquoi? Pour se camoufler. En effet, il sera blanc l'hiver quand la neige aura recouvert le sol, mais quand elle viendra à fondre, le renard laissera tomber le blanc pour avoir sa couleur noire en été. Pas bête, non?
4: Combien de petits naissent par portée?
2: La renarde met bas, c'est-à-dire qu'elle met au monde, de 2 à 8 petits. Ils naissent tous aveugles et sourds. On dit qu'ils sont nidicoles, car ils dépendent entièrement de leurs parents. Ils ne peuvent pas sortir en raison des températures et vont rester jusqu'à 12 semaines dans le terrier que leur mère aura pris soin de creuser.
4: La mère les élève-t-elle seule?
2: Non, car le renard polaire vit en couple la plupart du temps, donc les deux parents vont s'occuper des petits. Cependant, ce n'est pas parce qu'ils vivent en couple, puis en famille, qu'ils ne se mélangent pas avec des amis. En effet, ils peuvent s'allier avec d'autres couples afin de créer des colonies quand la nourriture est abondante.
4: Où peut-on l'observer?
2: On peut l'observer dans toute la zone arctique du Groenland, mais également au Canada, en Alaska, en Russie, en Islande et en Scandinavie.
4: Comment fait-il pour supporter ce froid?
2: C'est grâce à sa fourrure très dense qu'il peut vivre là-bas. En effet, elle lui permet de se protéger du froid qui peut atteindre les moins 70 degrés Celsius. Sa queue touffue lui sert également d'écharpe lorsqu'il se repose afin de protéger ses yeux et sa truffe du froid.
4: Que mange-t-il?
2: Il se nourrit de lemmings, qui sont de petits rongeurs cousins des campagnols. Il se nourrit également de lièvres, d'oiseaux, ainsi que de leurs œufs. Il peut se montrer parfois audacieux et venir chaparder un bout de viande aux ours polaires. Sais-tu comment il chasse? Grâce à son ouïe fine, il peut entendre les mouvements des lemmings sous la neige. Il va alors sauter en l'air et foncer tête la première dans la neige afin de creuser un trou et trouver son butin.
4: A-t-il une maison?
2: Le renard polaire vit dans une tanière. D'ailleurs, d'après des recherches, il s'avère que le sol est beaucoup plus propice à la végétation autour de ces tanières. Dans le parc national de Wapusk, au Canada, on peut même les voir à bord d'un avion. Chaque tanière est surplombée et entourée d'une tache de végétation. Les excréments et l'urine de ces petits carnivores aident à nourrir le sol pour la végétation. Ils sont donc très, très importants pour la nature.

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2: Hey Guillaume.
3: Oui.
2: J'ai trouvé un job d'été.
3: Ah bon?
2: Ouais, je suis caissier dans un supermarché.
3: Ah, mais bon, d'accord. Enfin, pourquoi?
2: Bah, parce que je voulais voir juste le temps d'une journée.
3: D'accord.
2: Ce que ça faisait d'avoir un travail comme ça, j'ai jamais fait.
3: Et donc, tu as trouvé quelqu'un pour... Qui te remplace à la radio?
2: Non, moi, je vais faire ça après, c'est la presse, service d'après-midi.
3: Il y avait une émission de télévision, il y a quelques années de ça, qui s'appelait « Vie ma vie ». Donc, en fin de compte, toi, tu prenais, par exemple, la vie d'un caissier pendant une journée.
2: Aujourd'hui, je fais 10 heures, 15 heures.
3: Et un caissier qui viendrait faire ton rôle d'animateur
2: non,
3: à la radio?
2: Non, il vient pas. Moi, je fais juste 10 heures, 15 heures.
3: D'accord. Et où ça? Ah, sans citer la marque. Non mais en France ou ailleurs?
2: En France.
3: D'accord, ok. Bon bah très bien, bah, bon courage alors, parce que tu sais que c'est pas un métier facile.
2: Bah c'est pour ça, c'est pour leur rendre honneur et voir un petit peu ce qu'ils vivent.
3: C'est pas un métier facile, ça paraît quand même simple.
2: Je vais découvrir plein de métiers cet été.
3: Ah bah écoute, très bien, très bien. Et puis à partir de l'année prochaine, tu feras c'est quoi ton métier?
2: Peut-être.
3: Bah pourquoi pas.
2: Qui ça?
3: Avec Francis, après les histoires de Francis, le c'est quoi ton métier de Francis?
2: Waouh.
3: Bon, en attendant, on se retrouvera demain à partir de 7h avec Valentin, évidemment, avec Francis. Valentin qui nous présentera son qui dit quoi à 7h15. Puis l'agenda de vos vacances pour savoir ce qui se passe tout près de chez vous à 7h30, à 8h30. On fera un point sur les chefs d'orchestre. Car les chefs d'orchestre, vous les connaissez, ils utilisent une baguette. Il la bouge dans tous les sens, leur baguette, et on ne sait pas à quoi ça sert, pour être très précis. Alors pourquoi les chefs d'orchestre utilisent-ils une baguette? Eh bien, vous aurez la réponse à cette question à 7h45 avec le professeur Valentino. On jouera à l'envers, à l'endroit. Et nous ferons un point également sur l'actu ludique, les jeux de société, les jeux de vidéo ou encore les livres à avoir absolument chez soi. Voilà les copains, à demain, amusez-vous bien.
4: Gros bisous,
3: on va
4: laisser
3: notre place à Ambre et à Tristan puisque c'est l'heure de retrouver le journal des Pitchouns. Salut, à demain, ciao, ciao.
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6: Salut nos petits pitchouns! Dans l'actu du jour, on part aux États-Unis dans le grand zoo de Central Park où quelqu'un de mal intentionné vient de casser la volière d'un grand hibou, un hibou grand-duc. Évidemment, Flaco le hibou s'est envolé, il a pris la fuite et toutes les équipes du parc animalier sont très inquiètes. Ils ont peur que Flaco ne s'en sorte pas tout seul.
7: Mais non, il ne faut pas s'inquiéter.
6: Flaco, c'est toi? Il faut revenir tout de suite, tu n'as jamais été en liberté. Tu vas pas savoir te débrouiller tout seul.
7: Attends, ne bouge pas, je reviens tout de suite.
6: Mais qu'est-ce qu'il fait? Oh, ça alors? Flaco vient d'attraper une souris.
7: Miam, un vrai régal.
6: Dis donc, tu as l'air de plutôt bien te débrouiller tout seul, en fait.
7: Au début, j'avais un peu de mal à voler. Mais depuis, je me suis musclé et ça va beaucoup mieux. Je n'avais jamais connu de si grands espaces.
6: Alors, plus question de retourner au zoo?
7: Et non, fini. Les équipes du zoo continuent de me surveiller pour être sûr que je me débrouille bien tout seul. Ils sont prêts à venir me chercher si j'appelle au secours.
6: Ça, c'est une histoire qui commence mal, mais qui finit bien. À demain, les Pitchouns, pour une nouvelle super actu du jour.
7: Hé, hey, les Pitchouns, c'est chouette, la liberté.
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1: Salut les Pitchouns et bienvenue dans cette nouvelle positive attitude. Imaginez des vacances à la plage, le soleil, le bruit des vagues et une envie irrésistible de ramener un petit souvenir. Un galet par exemple, c'est ce qu'ont fait des milliers de personnes à Étretat en Normandie. Mais saviez-vous que ces petits cailloux sont super importants pour la plage? Les galets, c'est comme des petits soldats qui protègent la plage des vagues trop fortes. Ils aident à garder la forme de la plage et à protéger les falaises. C'est un peu comme si chaque galet avait sa place. Suite à des campagnes de sensibilisation écologique, des personnes qui avaient pris des galets il y a 9 ans ont décidé de les renvoyer par la poste. Ils ont compris que c'était mieux de laisser les galets à leur place pour que la plage reste belle et que les animaux qui y vivent soient heureux. Et voilà les Pitchouns, vous savez tout de cette positive attitude. Quant à moi, je vous dis à la prochaine.
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0: pourrais me raconter une histoire.
1: D'accord, mais pas n'importe quelle histoire. Je vais te raconter les animaux. Écoute, ferme les yeux. Imagine-toi à bord d'un voilier voguant sur l'eau. Tu observes l'horizon et ton regard se pose sur des baleines noires et blanches jouant dans les vagues. Mais ce sont des orques!
2: On la nomme baleine tueuse. Est-ce que c'est une baleine? Est-elle une tueuse?
1: L'orque est nommée baleine car c'est un animal très impressionnant. Elle peut atteindre 9 mètres de long et peser jusqu'à 9 tonnes pour les plus gros gabarits. Mais il n'en est pas moins que c'est un dauphin. C'est même le plus grand dauphin, surpassant son cousin, le grand dauphin gris, appelé aussi dauphin souffleur, que nous connaissons tous notamment par le biais de Flipper. On l'a appelée tueuse car c'est un prédateur au sommet de sa chaîne alimentaire dans le milieu marin. Vivante et chassant en groupe, elle peut terrasser un grand requin par exemple. Également, autrefois, les hommes en avaient peur de par ses couleurs noires et blanches et par rapport au fait qu'elle volait très souvent le poisson dans les lignes des pêcheurs.
2: Pourquoi cette couleur noire et blanche?
1: Dame Nature est bien faite. Les couleurs sont faites pour le camouflage. Le noir permet de se fondre sous une proie. En effet, quand on regarde le fond de l'océan, c'est sombre. Ainsi, une orque vue de dessus paraîtra invisible pour sa proie. De même avec la couleur blanche. Quand on regarde la surface de l'eau, c'est très clair. Ainsi, la couleur blanche de l'orque lui permet de passer inaperçue. Mais attention, l'orque possède des taches blanches vers l'avant du corps, près de la gueule, pouvant représenter les yeux de l'animal. Mais ce ne sont pas ses yeux. Les yeux sont à l'avant de ces taches. Quant aux petits, ils naissent noirs et orange. Oui, tout à fait, noirs et orange. La couleur blanche apparaîtra avec le temps, car baignant dans le placenta à l'intérieur de la mer, le blanc a pris la couleur orangée due au sang.
2: L'orque dans les légendes.
1: L'orque, aussi fascinante soit-elle, a été vénérée par de nombreux peuples, notamment par les tribus amérindiennes vivant le long de la côte nord-est du Canada et des États-Unis. Voici une des légendes bien connues dans le film Sauvé Willy. Un jeune Indien partit pêcher en compagnie d'autres Indiens de son clan. Une tempête éclata pendant la chasse et il se retrouva échoué, complètement seul. Il tailla alors la première baleine du monde dans un tronc d'arbre. Puis il la jeta à l'eau en récitant une prière. Salana, Eyung, Ayesis. Salana, Eyung, Ayesis. La bûche coula à pic, puis l'eau se mit à bouillonner. Une orque en jaillit et le jeune Indien sauta sur son dos. L'orque le ramena jusque chez lui. Cette légende est communément appelée le bois de l'épaulard. Elle est présente dans la mythologie Tlingit et raconte l'origine des orques.
2: Comment font les orques pour dormir?
1: Les orques sont des mammifères marins et passent leur vie dans l'eau. Comme nous, elles ont des poumons et ont besoin de reprendre leur souffle à la surface. Leur respiration est volontaire, c'est-à-dire qu'elles doivent penser à respirer, contrairement à nous. Cette technique de respiration leur permet de pouvoir nager en apnée plus aisément. Quant au sommeil, les scientifiques pensent que la moitié du cerveau dort pendant que l'autre pense à respirer et vice-versa. L'orque a alors le corps penché sur le côté et un seul œil est fermé. C'est ensuite l'autre moitié du cerveau qui s'endort. Ainsi, la moitié de cerveau éveillé permet à l'orque de rester en mouvement et de remonter respirer à la surface. Au total, une orque adulte ne dormirait que 3 heures par jour. Mais selon des observations des scientifiques, les nouveau-nés passent leurs premiers mois sans dormir du tout, tout le contraire des bébés humains. Cela leur permet de venir respirer très souvent en surface et de maintenir la température de leur corps en bougeant sans cesse. En effet, à la naissance, les bébés orques n'ont pas de graisse isolante sur leur peau.
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5: Bonjour, aujourd'hui, intéressons-nous aux chats et à leur ronronnement. Si tu as déjà caressé un chat, tu as pu constater que ce dernier ronronne. Certains sont même de véritables machines à ronron. Il suffit d'une gratouille sous le menton pour que le chat ne s'arrête plus. Le chat ronronne chaque fois qu'il est content. Quand on le caresse, quand il retrouve son maître, lorsqu'il va avoir son repas, ou encore lorsqu'il a bien chaud et qu'il est bien installé. Le chat fait vibrer ses cordes vocales de telle sorte que le son produit est caractéristique d'un état de bien-être et de bonheur pour l'animal. De même, sa colère, son besoin de nourriture, s'exprime également par d'autres bruits tout aussi significatifs. Le chat ronronne et a des vertus thérapeutiques. Grâce à sa très basse fréquence, entre 22 et 30 Hz, le chat, lorsqu'il ronronne, permet de calmer et de rassurer. Le chat utilise son ronronnement lorsque un de ses congénères est mal en point, lorsque son maître est blessé ou triste. Cependant, le ronronnement de ce félin demeure un grand mystère chez les scientifiques. Ces derniers ne sont toujours pas d'accord sur la manière dont il serait produit. Alors, pour expliquer pourquoi le chat ronronne, nous n'en sommes qu'aux hypothèses. Cependant, les vertus thérapeutiques sont bel et bien reconnues. Alors si vous aimez ces félins, n'hésitez pas à le gratouiller pour que ces ronrons vous procurent ces bienfaits. Et voilà, tu sais désormais pourquoi le chat ronronne. À bientôt pour une prochaine question.
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0: Salut les Pitchouns et bienvenue dans cette nouvelle actu ludique. Aujourd'hui, on part en mission avec vos héros préférés, la Pat Patrouille, avec mon livre jeu mission Alphabet de VTech. Apprendre des lettres devient une véritable aventure. Ce livre interactif propose des jeux, des musiques et des défis amusants pour explorer l'alphabet et enrichir le vocabulaire. Imaginez, les Pitchouns, vous pourrez découvrir les lettres tout en aidant Ryder et sa bande de chiots à accomplir des missions. Et en bonus, ce sera un passe-temps idéal durant les vacances scolaires, un jouet à la fois éducatif et divertissant, parfait pour apprendre en s'amusant à la maison comme en voyage. Alors prêt à embarquer pour une nouvelle mission, mon livre-jeu Mission Alphabet de VTech est disponible dans les magasins de jouets ou bien sur internet. Et voilà les Pitchouns, vous savez tout de cette actu ludique. Quant à moi, je vous dis à bientôt.

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2: Salut les Pichounes et bienvenue dans cette nouvelle Actu Ciné. Aujourd'hui, on va parler d'un film très attendu d'ici l'année prochaine. Dans Shrek 5, l'ogre le plus célèbre du cinéma revient pour une nouvelle aventure centrée sur sa famille et une nouvelle génération de personnages de conte. L'humour et les références modernes devraient être au rendez-vous. Et anecdote, le film est en développement depuis plus de 10 ans avec plusieurs scénarios totalement abandonnés. Car depuis la dernière bande-annonce, le public s'est plaint d'une animation qui n'était pas à la hauteur des attentes. Alors Shrek a dû être revu afin de nous offrir le meilleur film possible. Et voilà les Pichounes, vous savez tout de cette actu ciné. Quant à moi, je vous dis à bientôt et je vous laisse découvrir la bande-annonce.
3: Il était une fois un ogre hideux et un âne délirant qui cheminaient vers la cité magique de toujours plus lointain.
4: Oh purée, ça y est, ça arrive pour de vrai. Ça veut dire quoi? Il me faut un relooking, du pec sur les biceps, des trapèzes balèzes, des tablettes de choco et une groupe qui chaloupe.
5: Non, 100 fois non.
4: Donc en clair, Bud, Shrek et Superlane, de vaillants justiciers.
5: Non, arrête-toi là.
4: On the route encore.
5: Mais n'importe quoi.
4: Pour une sauvage.
5: L'âne.
4: Aventure. Aïe, j'ai le boule de gomme bien au bout du biceps.
6: Une petite envie de se rafraîchir.
7: Va plus vite, Shrek.
8: Y'a rien à faire, faut que t'ailles jusqu'au bout.
4: Et même plus loin. Bud, Shrek et Superlane, deux vaillants justiciers, on se route encore pour une sauvage aventure.
9: Oh, y'a un bled.
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1: Salut les Pitchounes et bienvenue dans ce nouvel agenda des sorties. À l'atelier des Lumières à Paris, les Pitchounes plongent dans un univers gigantesque avec planètes préhistoriques, dinosaures, l'expérience immersive. Les enfants découvrent des dinosaures, grandeur nature grâce à des projections 360 degrés, des sons impressionnants et des décors immersifs qui donnent l'impression de voyager 66 millions d'années dans le passé. Entre volcans, jungles et océans préhistoriques, toute la famille en prend plein les yeux dans une ambiance spectaculaire. Une sortie parfaite pour les enfants passionnés de dinosaures et d'aventures. Ensuite, direction le parc Spirou à Monteux. Les Pitchounes retrouvent leur héros préféré dans des attractions remplies d'humour, de sensations et de couleurs. Entre montagnes russes, attractions interactives et rencontres avec des mascottes, les enfants passent une journée pleine d'énergie et de fou rire. Et enfin, rendez-vous à Nigloland dans l'aube. Les familles découvrent un immense parc d'attractions avec manège aquatique, grand 8, petit train et univers féerique. Les Pitchounes adorent alterner entre sensations fortes et attractions familiales dans un parc où l'ambiance est vraiment pensé pour les enfants. Et voilà les Pitchounes, vous savez tout de cet agenda des sorties. Quant à moi, je vous dis à la semaine prochaine.
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1: Salut les Pitchouns et bienvenue dans cette nouvelle positive attitude. Imaginez des vacances à la plage, le soleil, le bruit des vagues et une envie irrésistible de ramener un petit souvenir. Un galet par exemple, c'est ce qu'ont fait des milliers de personnes à Étretat en Normandie. Mais saviez-vous que ces petits cailloux sont super importants pour la plage? Les galets, c'est comme des petits soldats qui protègent la plage des vagues trop fortes. Ils aident à garder la forme de la plage et à protéger les falaises. C'est un peu comme si chaque galet avait sa place. Suite à des campagnes de sensibilisation écologique, des personnes qui avaient pris des galets il y a 9 ans ont décidé de les renvoyer par la poste. Ils ont compris que c'était mieux de laisser les galets à leur place pour que la plage reste belle et que les animaux qui y vivent soient heureux. Et voilà les Pitchouns, vous savez tout de cette positive attitude. Quant à moi, je vous dis à la prochaine.
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3: Salut nos petits pitchounes! Dans l'actu du jour, on part aux États-Unis dans le grand zoo de Central Park où quelqu'un de mal intentionné vient de casser la volière d'un grand hibou, un hibou grand-duc. Évidemment, Flaco le hibou s'est envolé, il a pris la fuite et toutes les équipes du parc animalier sont très inquiètes. Ils ont peur que Flaco ne s'en sorte pas tout seul.
4: Mais non, il ne faut pas s'inquiéter.
3: Flaco, c'est toi? Il faut revenir tout de suite, tu n'as jamais été en liberté, tu vas pas savoir te débrouiller tout seul.
4: Attends, ne bouge pas, je reviens tout de suite.
3: Mais qu'est-ce qu'il fait? Oh, ça alors? Flaco vient d'attraper une souris.
4: Miam, un vrai régal.
3: Dis donc, tu as l'air de plutôt bien te débrouiller tout seul en fait.
4: Au début, j'avais un peu de mal à voler. Mais depuis, je me suis musclé et ça va beaucoup mieux. Je n'avais jamais connu de si grands espaces.
3: Alors, plus question de retourner au zoo?
4: Et non, fini. Les équipes du zoo continuent de me surveiller pour être sûres que je me débrouille bien tout seul. Ils sont prêts à venir me chercher si j'appelle au secours.
3: Ça, c'est une histoire qui commence mal, mais qui finit bien. À demain, les Pitchounes, pour une nouvelle super actu du jour.
4: Hé, hey, les Pitchounes, c'est chouette, la liberté.
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2: Salut les Pichounes et bienvenue dans cette nouvelle Actu Ciné. Aujourd'hui, on va parler d'un film très attendu d'ici l'année prochaine. Dans Shrek 5, l'ogre le plus célèbre du cinéma revient pour une nouvelle aventure centrée sur sa famille et une nouvelle génération de personnages de conte. L'humour et les références modernes devraient être au rendez-vous. Et anecdote, le film est en développement depuis plus de 10 ans avec plusieurs scénarios totalement abandonnés. Car depuis la dernière bande-annonce, le public s'est plaint d'une animation qui n'était pas à la hauteur des attentes. Alors Shrek a dû être revu afin de nous offrir le meilleur film possible. Et voilà les Pichounes, vous savez tout de cette actu ciné. Quant à moi, je vous dis à bientôt et je vous laisse découvrir la bande-annonce.
3: Il était une fois un ogre hideux et un âne délirant qui cheminaient vers la cité magique de toujours plus lointain.
4: Oh purée, ça y est, ça arrive pour de vrai.
5: Ça veut dire quoi?
4: Il me faut un relooking, du pec sur les biceps, des trapèzes balèzes, des tablettes de choco et une groupe qui chaloupe.
5: Non, 100 fois non.
4: Donc en clair, Bud Shrek et Superlan, de vaillants justiciers.
5: Non, arrête-toi là.
4: On the route encore.
5: Mais n'importe quoi.
4: Pour une sauvage.
5: Lan,
4: aventure.
6: Aïe, j'ai le boule de gomme, bien bouti, bifi.
7: Une petite envie de se rafraîchir.
8: Va plus vite, Shrek.
9: Y'a rien à faire, faut que t'ailles jusqu'au bout.
4: Et même plus loin. Bud Shrek et Superlan, de vaillants justiciers, on se route encore pour une sauvage aventure.
10: Oh, y'a un bled.
11: Baby, come back. Any kind of fool could see there was something in everything about you. Rats!
5: La ne.
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5: Bonjour, aujourd'hui, intéressons-nous aux chats et à leur ronronnement. Si tu as déjà caressé un chat, tu as pu constater que ce dernier ronronne. Certains sont même de véritables machines à ronron. Il suffit d'une gratouille sous le menton pour que le chat ne s'arrête plus. Le chat ronronne chaque fois qu'il est content. Quand on le caresse, quand il retrouve son maître, lorsqu'il va avoir son repas, ou encore lorsqu'il a bien chaud et qu'il est bien installé. Le chat fait vibrer ses cordes vocales de telle sorte que le son produit est caractéristique d'un état de bien-être et de bonheur pour l'animal. De même, sa colère, son besoin de nourriture, s'exprime également par d'autres bruits tout aussi significatifs. Le chat ronronne et a des vertus thérapeutiques. Grâce à sa très basse fréquence, entre 22 et 30 Hz, le chat, lorsqu'il ronronne, permet de calmer et de rassurer. Le chat utilise son ronronnement lorsque un de ses congénères est mal en point, lorsque son maître est blessé ou triste. Cependant, le ronronnement de ce félin demeure un grand mystère chez les scientifiques. Ces derniers ne sont toujours pas d'accord sur la manière dont il serait produit.

0: Alors, pour expliquer pourquoi le chat ronronne, nous n'en sommes qu'aux hypothèses. Cependant, les vertus thérapeutiques sont bel et bien reconnues. Alors si vous aimez ces félins, n'hésitez pas à le gratouiller pour que ces ronrons vous procurent ces bienfaits. Et voilà, tu sais désormais pourquoi le chat ronronne. À bientôt pour une prochaine question.
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0: Salut tout le monde, ici Aldebert sur Radio Pitchoun.
1: Avis à tous les terriens, le coronavirus, un tout petit mais très dangereux virus extraterrestre, en provenance de Vénus, s'est posé sur la Terre. Et c'est à nous, petits et grands super-héros du quotidien, de nous défendre pour l'éliminer. Votre mission, si vous l'acceptez, est la

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1: Salut les Pitchouns et bienvenue dans cette nouvelle positive attitude. Imaginez des vacances à la plage, le soleil, le bruit des vagues et une envie irrésistible de ramener un petit souvenir. Un galet par exemple, c'est ce qu'ont fait des milliers de personnes à Étretat en Normandie. Mais saviez-vous que ces petits cailloux sont super importants pour la plage? Les galets, c'est comme des petits soldats qui protègent la plage des vagues trop fortes. Ils aident à garder la forme de la plage et à protéger les falaises. C'est un peu comme si chaque galet avait sa place. Suite à des campagnes de sensibilisation écologique, des personnes qui avaient pris des galets il y a 9 ans ont décidé de les renvoyer par la poste. Ils ont compris que c'était mieux de laisser les galets à leur place pour que la plage reste belle et que les animaux qui y vivent soient heureux. Et voilà les Pitchouns, vous savez tout de cette positive attitude. Quant à moi, je vous dis à la prochaine.
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3: Salut nos petits Pitchouns. Dans l'actu du jour, on part aux États-Unis dans le grand zoo de Central Park où quelqu'un de mal intentionné vient de casser la volière d'un grand hibou, un hibou grand-duc. Évidemment, Flaco le hibou s'est envolé, il a pris la fuite et toutes les équipes du parc animalier sont très inquiètes. Ils ont peur que Flaco ne s'en sorte pas tout seul.
4: Mais non, il ne faut pas s'inquiéter.
3: Flaco, c'est toi? Il faut revenir tout de suite, tu n'as jamais été en liberté, tu vas pas savoir te débrouiller tout seul.
4: Attends, ne bouge pas, je reviens tout de suite.
3: Mais qu'est-ce qu'il fait? Oh, ça alors? Flaco vient d'attraper une souris.
4: Miam, un vrai régal.
3: Dis donc, tu as l'air de plutôt bien te débrouiller tout seul, en fait.
4: Au début, j'avais un peu de mal à voler. Mais depuis, je me suis musclé et ça va beaucoup mieux. Je n'avais jamais connu de si grands espaces.
3: Alors, plus question de retourner au zoo?
4: Et non, fini. Les équipes du zoo continuent de me surveiller pour être sûr que je me débrouille bien tout seul. Ils sont prêts à venir me chercher si j'appelle au secours.
3: Ça, c'est une histoire qui commence mal, mais qui finit bien. À demain, les Pitchouns, pour une nouvelle super actu du jour.
4: Hé, hey, les Pitchouns, c'est chouette, la liberté.
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3: Salut nos petits pitchounes! Dans l'actu du jour, on part aux États-Unis dans le grand zoo de Central Park où quelqu'un de mal intentionné vient de casser la volière d'un grand hibou, un hibou grand-duc. Évidemment, Flaco le hibou s'est envolé, il a pris la fuite et toutes les équipes du parc animalier sont très inquiètes. Ils ont peur que Flaco ne s'en sorte pas tout seul.
4: Mais non, il ne faut pas s'inquiéter.
3: Flaco, c'est toi? Il faut revenir tout de suite, tu n'as jamais été en liberté, tu vas pas savoir te débrouiller tout seul.
4: Attends, ne bouge pas, je reviens tout de suite.
3: Mais qu'est-ce qu'il fait? Oh, ça alors? Flaco vient d'attraper une souris.
4: Miam, un vrai régal.
3: Dis donc, tu as l'air de plutôt bien te débrouiller tout seul en fait.
4: Au début, j'avais un peu de mal à voler. Mais depuis, je me suis musclé et ça va beaucoup mieux. Je n'avais jamais connu de si grands espaces.
3: Alors, plus question de retourner au zoo?
4: Et non, fini. Les équipes du zoo continuent de me surveiller pour être sûres que je me débrouille bien tout seul. Ils sont prêts à venir me chercher si j'appelle au secours.
3: Ça, c'est une histoire qui commence mal, mais qui finit bien. À demain, les Pitchounes, pour une nouvelle super actu du jour.
4: Hé, hey, les Pitchounes, c'est chouette, la liberté.
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Il y avait une fois, il y a très longtemps, plus de 750 ans, en Angleterre, un grand roi. Et Richard était son nom. Richard Ier, cœur de lion. Pendant qu'il guerroyait à la croisade, bien loin de son pays, son frère, le prince Jean, qui était régent du royaume et très méchant, se dit « Si seulement mon frère pouvait se faire tuer à la guerre, ou s'il pouvait attraper une mauvaise fièvre dans ces terres éloignées de l'Orient, c'est moi qui deviendrai roi, moi seul !» Son meilleur serviteur et complice était le shérif de Nottingham, qui allait partout en disant « Le roi Richard est mort, c'est le prince Jean qui doit lui succéder !» Or, la jeune et belle Lady Marianne, petite nièce du roi Richard, refusait de croire sans plus de preuves à cette mort un peu trop rapide. Non seulement ce bandit de shérif de Nottingham annonçait partout à tort la mort du roi, mais en plus, il s'était mis en tête d'épouser coûte que coûte Lady Marianne. L'autre, fou de rage et de jalousie, lui disait « Si le prince Jean vous ordonne de m'aimer, vous serez obligé de m'aimer, je vous le jure. » Et la pauvre fille de répondre « Même le roi Richard, qui est si bon et brave, ne me demanderait jamais chose pareille. » Alors, le shérif, rempli de colère, ordonna à ses gardes d'enfermer Lady Marianne dans les appartements de son château et se mit, sur les ordres du prince Jean, à collecter des impôts. Toujours des impôts et encore des impôts dans toute l'Angleterre afin de remplir le trésor du royaume, mais aussi en faire profiter sa propre bourse. Il deviendrait à son tour tellement riche que Lady Marianne finirait bien par lui trouver du charme. Commença alors pour le pays et son petit peuple une époque terrible de misère, rapine et vexation en tout genre. Personne n'osait résister aux collecteurs d'impôts. Le plus redouté de tous était le shérif de Nottingham qui usait du fouet et faisait pendre les récalcitrants aux plus hautes branches de la forêt de Sherwood par ses hommes d'armes. C'est alors qu'un jeune noble, nommé Robin, se révolta contre l'autorité et il alla justement se cacher dans la forêt de Sherwood. De là, il menait des attaques surprises, des expéditions avec ses quelques compagnons, délivrant les prisonniers, restituant aux veuves et aux orphelins leurs maigres économies et ridiculisant ainsi l'autorité du shérif et celle du prince Jean. Tout le petit peuple le prit en affection et le surnomma Robin des Bois, le prince des voleurs, tant son âme était belle et son courage extraordinaire. Sa bonté et son audace devinrent légendaires dans toute la région. Beaucoup d'hommes, galvanisés par son courage, vinrent grossir sa troupe de hors-la-loi. Et bientôt, ils furent 200 Saxons à vivre cachés dans la forêt de Sherwood et causer bien des soucis aux soldats et collecteurs d'impôts du prince usurpateur. Leur campement se situait dans une grande clairière au milieu de laquelle un chêne plusieurs fois centenaire se dressait majestueusement. Symbole de leur liberté retrouvée et lieu de rassemblement, il fut baptisé l'arbre du rendez-vous. De là, il menait des attaques éclairs, des embuscades, et les convois étaient rares à s'engager dans la forêt de Sherwood, bien que la route principale qui menait à Nottingham la traversa de part en part. Tous ces hommes devinrent des spécialistes du tir à l'arc, qui était alors une arme sûre et discrète. Le meilleur était Robin. Il faut dire qu'en plus d'une adresse naturelle, il s'entraînait plusieurs heures par jour. Robin des Bois fut averti par un beau matin qu'une partie du trésor royal emprunterait cette route le lendemain et qu'il serait escorté par une très nombreuse troupe menée par le shérif en personne, accompagnée exceptionnellement de sa future fiancée, une certaine Lady Marianne, que l'on disait très très jolie. Robin fit un beau discours à ses compagnons et tous furent d'accord pour attaquer puis s'emparer du convoi et son trésor afin de le garder jusqu'au retour du roi Richard Cœur de Lion, car aucun n'avait perdu espoir de le voir revenir un jour ou l'autre de
croisade. Le combat eut lieu près d'un carrefour, et comme tous les accès étaient barrés par des troncs d'arbres abattus, toute la troupe du shérif fut faite prisonnière en moins de 5 minutes. Lady Marianne fut très choquée par cette attaque surprise et se mit à craindre pour sa vie, car on lui banda les yeux comme à tous les prisonniers. Puis, on les fit marcher pendant plus d'une heure. Quelle ne fut sa surprise quand Robin, grand seigneur, invita tout le monde à s'asseoir dans la clairière pour partager un bon repas au pied de l'arbre du rendez-vous. « Ce voleur a dû savoir vivre, se dit-elle. Il est aussi beau garçon. » Le shérif était vexé, fou de rage, de s'être fait surprendre, et il craignait autant la colère du prince Jean que la mauvaise image de perdant qu'il était en train de donner de lui à Lady Marianne. Robin des Bois jura qu'aucun mal ne serait fait à personne et qu'il garderait le trésor royal qui appartenait point à ce voleur de prince Jean, mais au peuple d'Angleterre tout entier. Les vivats de ses compagnons étouffèrent les injures du shérif qui en plus venait de s'apercevoir que Lady Marianne n'était pas insensible au charme et au discours de ce maudit Robin des Bois. Il entendit lui murmurer qu'elle était du même avis que lui et pensait que Richard Cœur de Lion n'était pas mort, qu'il reviendrait bientôt rétablir paix et justice dans le royaume. C'en était trop. D'un bond, le shérif se leva et se mit à courir droit devant lui à travers la clairière. Il n'avait pas fait 20 mètres qu'un sifflement traversa les airs et qu'une flèche vint se planter à ses pieds. Le pauvre bonhomme, déjà essoufflé et tremblant de peur, tomba à genoux dans l'herbe en criant « Pitié, pitié, ne m'embrochez pas !» Robin des Bois abaissa son arc et toute l'assemblée partit d'un grand éclat de rire. Finalement dépouillés de leurs armes et richesses bien mal acquises, les yeux à nouveau bandés, tous les gens du shérif, lui-même et Lady Marianne, furent escortés jusqu'à la sortie de la forêt. Le sang ne coulerait pas aujourd'hui et Robin, tombé fou amoureux de la jolie Lady, voulait se montrer sous son meilleur joug. La lutte reprit pendant presque une année avec son lot d'aventures. Robin fut même un jour trahi par l'un de ses compagnons et manqua d'être pendu sur la place d'un village proche de la forêt. Heureusement, l'intervention de ses archers mit en déroute le bourreau et les soldats du shérif. Robin revit souvent Lady Marianne en cachette car leur amour était pur et véritable. Il s'introduisait dans son château au nez et à la barbe des gardiens. Un soir déguisé en bûcheron, le lendemain en mendiant et même une fois en bohémienne. Lady Marianne faisait tout pour retarder son mariage avec le shérif de Nottingham, prétextant une mauvaise grippe, l'envie d'aller visiter une cousine en Écosse ou bien un vieux tonton malade qu'il appelait d'urgence à son chevet. Mais la situation ne pouvait pas s'éterniser ainsi. Eh bien, justement, figurez-vous qu'un jour, il se passa un événement extraordinaire. 2 moines arrivèrent dans la forêt de Sherwood et demandèrent à un guetteur de se faire conduire auprès du fameux Robin des Bois. On leur banda les yeux, prudence oblige, et ils furent amenés à la cachette du prince des voleurs. Et là, devant les yeux ébahis de tous, ils enlevèrent leur robe de bure pour apparaître en armure royale. L'un d'eux avait un lion d'or brodé sur la tunique. C'était Richard, Richard Cœur de Lion en personne, qui revenait discrètement sur ses terres et qui, apprenant que quelque part à Sherwood, une troupe de vaillants archers résistait à son frère Jean, avait voulu les rencontrer et parler en personne à leur chef, le fameux Robin des Bois. Tout le monde se prosterna et lui rendit hommage. Ce fut encore par le plus grand des hasards que ce même jour, Lady Marianne fit parvenir par pigeon voyageur un message, plutôt un appel au secours à Robin son bien-aimé. Cette fois, plus moyen de reculer. Elle et le shérif de Nottingham devaient se marier dès le lendemain soir à l'abbaye de Sainte-Marie, et cela en présence du prince Jean en personne, qui se déplacerait pour l'occasion. Que faire? Que pouvait-on tenter ou imaginer pour changer le cours du destin, le cours de l'histoire? Robin apprit alors encore d'un de ses guetteurs postés en lisière de la forêt qu'un cortège de moines mené par l'évêque de Hereford avait pris la route de l'abbaye.
Sans doute se rendait-il lui aussi au mariage pour bénir les futurs époux et festoyer aux frais des pauvres gens. Aussitôt, le roi Richard, Robin et ses meilleurs compagnons se mirent en route pour les intercepter. Ce fut chose facile et une fois ligotés et mis en lieu sûr, les moines et l'évêque se retrouvèrent dépouillés de leurs vêtements. Toute la troupe, en un instant, fut déguisée en cortège religieux. On s'y serait trompé. Ils gardèrent quand même leurs épées bien dissimulées sous les chasubles et autres soutanes. Et les voilà qui marchent une bonne partie de l'après-midi pour se présenter à l'heure prévue aux portes de l'abbaye de Sainte-Marie. On leur ouvre les portes sans problème. Personne ne leur pose de questions. Leurs visages sont dissimulés par les capuches de bure. Lady Marianne, le shérif de Nottingham et le prince Jean sont déjà là, au pied de l'autel. Tout autour d'eux, duc, baron, seigneur d'Angleterre, félon, traître ou certains, encore fidèles en secret à Richard, sont rassemblés. Tandis que plus loin, la foule innombrable des badauds, souvent contraints et forcés, se presse sans enthousiasme pour assister à la cérémonie. Le signal est donné et la surprise est totale. Les faux moines se dévoilent, l'évêque n'est autre que le roi Richard et le lion d'or de son blason rameute et rassemble à lui tous ses fidèles. Le peuple reconnaît Robin des Bois et son vrai roi et cette nuée d'hommes armés prend possession de l'abbaye sans même combattre. Le miracle a enfin eu lieu. L'Angleterre est libérée. Le prince Jean, malgré ses gémissements hypocrites et vaines demandes de pardon, est jeté en prison avec tous ses espions, ses serviteurs et acolytes de toutes sortes, dont le shérif de Nottingham. Et puisque tout est prêt pour l'occasion, que le festin mijote en cuisine, que les musiciens sont là, pourquoi ne pas en profiter pour célébrer le mariage de Robin et de Lady Marianne ? Quelle bonne idée ! Et c'est donc Richard Cœur de Lion en personne qui unit nos deux jeunes gens, tandis que la foule chante, chante, chante, presque aussi bien que les milliers d'oiseaux de la forêt de Sherwood.

0: Dans le joli village de Bonneterre, il y avait une jeune fille qui s'appelait Dulcie. Dulcie n'avait pour toute famille que son très vieux grand-père et puis Simon, son petit frère. Tous trois vivaient heureux. Ce jour-là, c'est la fête à Bonneterre. Les forains sont arrivés, tout le monde rit, tout le monde joue. Dulcie se montre très forte au tir à l'arc. Elle est calme et habile, et les gens du village admirent son adresse. Mais soudain, un homme accourt. « Malheur, malheur, Malagure est revenu, et il a enlevé le petit Simon !»«
1: Malheur !»
0: Aussitôt, la fête s'arrête, et les gens murmurent épouvantés. « Ah, encore Malagure, mais quand finira donc cette malédiction ?» Loin de là, en effet, dans une sombre forêt régnait le terrible Malagure. Chaque année, Malagure venait jusqu'à Bonneterre pour voler un enfant. Il l'emmenait dans sa forêt et il le faisait travailler dur. Malagure, ainsi, avait déjà capturé beaucoup d'enfants. Ce soir-là, à Bonneterre, le grand-père de Dulcie se sent plein de tristesse. « Pauvre petit Simon, ah, je suis bien trop vieux pour aller combattre Malagure. » Mais Dulcie a déjà pris sa décision. « Nous n'allons pas nous laisser faire, moi j'irai délivrer mon petit frère. » Le lendemain, un couteau dans sa poche, Dulcie se met en route et va jusqu'à la mer. Il y a là un pêcheur. Dulcie lui dit « Bonjour, je dois franchir la mer pour me rendre chez Malagure. Pourrais-tu m'emmener ?»« C'est dangereux, » dit le pêcheur. « Voyons si tu es assez rusé. Je suis solide et résistante, pourtant je ne tiens pas debout. Qui suis-je ?» Aussitôt Dulcie répond « La ficelle enroulée à tes pieds !»« Bravo, » dit le pêcheur, « la ficelle est à toi. Monte, je vais t'emmener. » Et Dulcie part sur la mer, la vaste mer profonde et bleue. Une fois de l'autre côté de la mer, le pêcheur dit encore « Bonne chance, Dulcie, je t'attends ici. » Alors Dulcie s'éloigne par les rues du petit port. À l'autre bout du village, elle rencontre un mendiant. « Bonjour, je dois me rendre chez Malagure. Connais-tu le chemin ?»«
2: C'est dangereux. Voyons si tu es assez rusé. » « On peut me brûler, mais pas me noyer. Qui suis-je ?»
0: Aussitôt, Dulcie répond « Le bâton que tu tiens dans ta main ?»«
2: Bravo, le bâton est à toi. La forêt de Malagure se trouve là-bas, après le désert de sable. Va, le bâton te guidera. »
0: Et Dulcie part dans le désert, le grand désert jaune et brûlant. Une fois de l'autre côté, Dulcie entre dans la forêt. Un hibou se tient là, au pied d'un arbre.
3: « Bonjour. Dieu qu'il fait sombre ici. Je cherche Malagure. Peux-tu me renseigner ?»«
4: Ouh, c'est dangereux, » dit le hibou. « Voyons si tu es assez rusé. » « Je suis plus faible que le jour, plus forte que la nuit. Qui suis-je ?»
0: Aussitôt Dulcie répond « La lanterne que je vois près de toi. »
4: « Bravo, la lanterne est à toi. Maintenant, prends ce sentier et suis-le jusqu'au bout. Mais sois prudente, car Malagure pourrait bien se transformer et te surprendre sans que tu le reconnaisses. »
0: Alors, Dulcie s'enfonce sous la nuit des grands arbres. Au cœur de la forêt, elle découvre enfin le repère de Malagure. Elle se cache. Elle observe. Horreur ! Là, dans une cage de bois, des enfants sont enfermés. Elle reconnaît Jean, Petit Paul et Simon, tous les enfants de Bonneterre que Malagure a enlevés.
3: Leur prison est suspendue à la branche d'un arbre et le terrible Malagure se tient juste au-dessous. Dulcie empoigne le bâton du mendiant, puis elle noue au debout la ficelle du pêcheur. Elle a maintenant un arc. Ensuite, elle coupe une petite branche. Elle en fait une flèche où elle attache son couteau. Dulcie tend bien son arc et elle tire. La flèche vole, va couper la corde qui retenait la cage tombe et se brise sur la tête de Malagure. Malagure est assommé et les petits prisonniers vont rejoindre Dulcie. Vite, il court sur le sentier. Plus vite, plus vite! Malagure pourrait se réveiller. Il ne faut pas qu'il nous rattrape. Ils sont presque sortis de la forêt. Mais tout à coup, il se passe une chose incroyable. Un chêne gigantesque se déplace à pas lourds et leur barre la route.
1: Bonsoir, petits enfants. C'est moi, l'arbre qui marche.
3: C'est Malagure, c'est sa voix. Mille malheurs, le hibou avait bien dit que Malagure pouvait se transformer. Déjà, le chêne se penche en ricanant. Il prend Dulcie avec ses branches. Elle est terrifiée, mais soudain, elle voit un trou dans l'arbre. C'est de là que sort la voix. Vite, elle lance sa lanterne dans la bouche de Malagure. Une épaisse fumée grise sort de la bouche du chêne. Il se met à tousser, plus fort que le tonnerre. Et à force de tousser, il recrache la lanterne. Mais il a eu si peur de prendre feu qu'il s'enfuit en courant. Dulcie et les enfants traversent le désert. Puis le pêcheur qui attendait les ramène à la maison. Et depuis ce jour, le village vécut heureux avec tous ses enfants.

0: Allons les enfants, c'est l'heure du goûter. Mamie vous a préparé un bon clafoutis aux cerises. Vous allez vous régaler. Pas de bousculade, il y en aura pour tout le monde.
1: Moi je veux la plus grosse part.
2: Et moi aussi.
0: Eh bien comme ça, je fais deux grosses parts égales et le tour est joué.
2: J'adore les cerises.
1: Tu n'en manges pas, grand-père?
0: Bah ma foi, je crois que je vais me laisser tenter. Une petite part alors.
1: Tu appelles ça une petite part?
2: Il ne va plus nous en rester. Quel gourmand tu fais, grand-père!
1: C'est bien toi qui nous as dit que la gourmandise était un vilain défaut.
0: Allons, Jérémy, tu sais bien qu'on ne parle pas la bouche pleine.
2: Oui, oui, ne détourne pas la conversation.
1: C'est quoi cette cloche que l'on entend tous les soirs à 5 heures?
0: Ah, ça, c'est un sacré mystère. C'est la cloche du manoir abandonné. Vous savez, sur la route de Saint-Pierre.
2: Bah, s'il est abandonné, qui est-ce qui sonne la cloche?
0: C'est justement ça le mystère. On ne sait pas.
1: Ah, arrête grand-père, tu me fais froid dans le dos.
0: Les habitants du village en ont même fait une chanson qu'ils chantent tous les ans à la Saint-Jean.

0: Elle est pas très gaie, cette chanson.
1: C'est le curé qui l'a composée lorsque le propriétaire du manoir est mort d'un accident de chasse.
2: Tu veux dire qu'il est mort en allant chasser le lapin ?
1: C'est bien plus bête que cela. Le pauvre homme avait arpenté la campagne depuis le matin avec son fusil sans voir un seul lapin. Vers les 3 heures de l'après-midi, il s'arrête pour souffler un peu et laisse son chien reposer.
2: Il avait un chien ? Comment s'appelait-il ?
1: Je ne m'en souviens plus. Et puis, ça n'a pas d'importance dans l'histoire. L'homme s'assoit donc sur un tronc d'arbre mort et pose son fusil contre l'arbre voisin. Le malheur a voulu que le fusil tombe et que le coup parte dans sa direction. Le pauvre homme a été tué sur le coup.
2: Mince alors, quelle histoire.

0: Voilà pourquoi, chaque soir, à la même heure, la cloche du manoir sonne.
1: Oui, mais cela ne me dit toujours pas qui l'a fait sonner.
0: C'est peut-être le chien qui appelle son maître. Parce que figurez-vous que le chien est toujours vivant et qu'il vit toujours au manoir.
2: Il se nourrit comment ?
0: Il chasse.
1: On devrait aller voir demain après-midi. Il serait bien d'élucider ce mystère.
0: Ah, moi je ne suis pas pour. Un mystère doit rester un mystère. Et puis, après tout, c'est peut-être le fantôme de l'ancien propriétaire.
1: Tu as raison, grand-père. Un mystère doit rester un mystère. Je n'ai pas trop envie d'aller là-bas.
2: Trouillarde, les fantômes, ça n'existe pas.
1: Je préfère me contenter de chanter la chanson, même si j'ai un peu peur.
2: Une vraie poule mouillée. Toutes pareilles, les filles.
1: Jérémy,

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0: Salut les Pitchouns et bienvenue dans cette nouvelle actu ludique. Aujourd'hui, on part en mission avec vos héros préférés, la Pat Patrouille. Avec mon livre jeu mission alphabet de VTech. Apprendre des lettres devient une véritable aventure. Ce livre interactif propose des jeux, des musiques et des défis amusants pour explorer l'alphabet et enrichir le vocabulaire. Imaginez, les Pitchouns, vous pourrez découvrir les lettres tout en aidant Ryder et sa bande de chiots à accomplir des missions. Et en bonus, ce sera un passe-temps idéal durant les vacances scolaires, un jouet à la fois éducatif et divertissant, parfait pour apprendre en s'amusant à la maison comme en voyage. Alors prêt à embarquer pour une nouvelle mission, mon livre-jeu Mission Alphabet de VTech est disponible dans les magasins de jouets ou bien sur internet. Et voilà les Pitchouns, vous savez tout de cette actu ludique. Quant à moi, je vous dis à bientôt.

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1: Salut les Pitchounes et bienvenue dans ce nouvel agenda des sorties. À l'atelier des Lumières à Paris, les Pitchounes plongent dans un univers gigantesque avec planètes préhistoriques, dinosaures, l'expérience immersive. Les enfants découvrent des dinosaures, grandeur nature grâce à des projections 360 degrés, des sons impressionnants et des décors immersifs qui donnent l'impression de voyager 66 millions d'années dans le passé. Entre volcans, jungles et océans préhistoriques, toute la famille en prend plein les yeux dans une ambiance spectaculaire. Une sortie parfaite pour les enfants passionnés de dinosaures et d'aventures. Ensuite, direction le parc Spirou à Monteux. Les Pitchounes retrouvent leur héros préféré dans des attractions remplies d'humour, de sensations et de couleurs. Entre montagnes russes, attractions interactives et rencontres avec des mascottes, les enfants passent une journée pleine d'énergie et de fou rire. Et enfin, rendez-vous à Nigloland dans l'Aube. Les familles découvrent un immense parc d'attractions avec manège aquatique, grand 8, petits trains et univers féerique. Les Pitchounes adorent alterner entre sensations fortes et attractions familiales dans un parc où l'ambiance est vraiment pensé pour les enfants. Et voilà les Pitchounes, vous savez tout de cet agenda des sorties. Quant à moi, je vous dis à la semaine prochaine.
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3: Salut nos petits pitchounes! Dans l'actu du jour, on part aux États-Unis dans le grand zoo de Central Park où quelqu'un de mal intentionné vient de casser la volière d'un grand hibou, un hibou grand-duc. Évidemment, Flaco le hibou s'est envolé, il a pris la fuite et toutes les équipes du parc animalier sont très inquiètes. Ils ont peur que Flaco ne s'en sorte pas tout seul.
4: Mais non, il ne faut pas s'inquiéter.
3: Flaco, c'est toi? Il faut revenir tout de suite, tu n'as jamais été en liberté. Tu vas pas savoir te débrouiller tout seul.
4: Attends, ne bouge pas, je reviens tout de suite.
3: Mais qu'est-ce qu'il fait? Oh, ça alors? Flaco vient d'attraper une souris.
4: Miam, un vrai régal.
3: Dis donc, tu as l'air de plutôt bien te débrouiller tout seul en fait.
4: Au début, j'avais un peu de mal à voler. Mais depuis, je me suis musclé et ça va beaucoup mieux. Je n'avais jamais connu de si grands espaces.
3: Alors, plus question de retourner au zoo?
4: Et non, fini. Les équipes du zoo continuent de me surveiller pour être sûr que je me débrouille bien tout seul. Ils sont prêts à venir me chercher si j'appelle au secours.
3: Ça, c'est une histoire qui commence mal, mais qui finit bien. À demain, les Pitchounes, pour une nouvelle super actu du jour.
4: Hey, les Pitchounes, c'est chouette, la liberté.
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0: y va. 3, 4.
1: Papa.
0: Oui.
1: Papa.
0: Attends, attends, j'enregistre là. Attends.
1: Papa.
0: Laisse-moi deux petites minutes.
1: Papa.
0: Ça peut être simple.

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5: Bonjour, aujourd'hui, intéressons-nous aux chats et à leur ronronnement. Si tu as déjà caressé un chat, tu as pu constater que ce dernier ronronne. Certains sont même de véritables machines à ronron. Il suffit d'une gratouille sous le menton pour que le chat ne s'arrête plus. Le chat ronronne chaque fois qu'il est content. Quand on le caresse, quand il retrouve son maître, lorsqu'il va avoir son repas, ou encore lorsqu'il a bien chaud et qu'il est bien installé. Le chat fait vibrer ses cordes vocales de telle sorte que le son produit est caractéristique d'un état de bien-être et de bonheur pour l'animal. De même, sa colère, son besoin de nourriture, s'exprime également par d'autres bruits tout aussi significatifs. Le chat ronronne et a des vertus thérapeutiques. Grâce à sa très basse fréquence, entre 22 et 30 Hz, le chat, lorsqu'il ronronne, permet de calmer et de rassurer. Le chat utilise son ronronnement lorsque un de ses congénères est mal en point, lorsque son maître est blessé ou triste. Cependant, le ronronnement de ce félin demeure un grand mystère chez les scientifiques. Ces derniers ne sont toujours pas d'accord sur la manière dont il serait produit. Alors, pour expliquer pourquoi le chat ronronne, nous n'en sommes qu'aux hypothèses. Cependant, les vertus thérapeutiques sont bel et bien reconnues. Alors si vous aimez ces félins, n'hésitez pas à le gratouiller pour que ces ronrons vous procurent ces bienfaits. Et voilà, tu sais désormais pourquoi le chat ronronne. À bientôt pour une prochaine question.
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0: Guillaume ? Guillaume ?
1: Oui ?
0: Est-ce que tu pourrais me raconter une histoire ?
1: D'accord, mais pas n'importe quelle histoire. Je vais te raconter les animaux. Écoute, ferme les yeux. Imagine-toi à bord d'un voilier voguant sur l'eau. Tu observes l'horizon et ton regard se pose sur des baleines noires et blanches jouant dans les vagues. Mais ce sont des orques !
2: On la nomme baleine tueuse. Est-ce que c'est une baleine ? Est-elle une tueuse ?
1: L'orque est nommée baleine car c'est un animal très impressionnant. Elle peut atteindre 9 mètres de long et peser jusqu'à 9 tonnes pour les plus gros gabarits. Mais il n'en est pas moins que c'est un dauphin. C'est même le plus grand dauphin, surpassant son cousin, le grand dauphin gris, appelé aussi dauphin souffleur, que nous connaissons tous notamment par le biais de Flipper. On l'a appelée tueuse car c'est un prédateur au sommet de sa chaîne alimentaire dans le milieu marin. Vivante et chassant en groupe, elle peut terrasser un grand requin par exemple. Également, autrefois, les hommes en avaient peur de par ses couleurs noires et blanches et par rapport au fait qu'elle volait très souvent le poisson dans les lignes des pêcheurs.
2: Pourquoi cette couleur noire et blanche ?
1: Dame Nature est bien faite. Les couleurs sont faites pour le camouflage. Le noir permet de se fondre sous une proie. En effet, quand on regarde le fond de l'océan, c'est sombre. Ainsi, une orque vue de dessus paraîtra invisible pour sa proie. De même avec la couleur blanche. Quand on regarde la surface de l'eau, c'est très clair. Ainsi, la couleur blanche de l'orque lui permet de passer inaperçue. Mais attention, l'orque possède des taches blanches vers l'avant du corps, près de la gueule, pouvant représenter les yeux de l'animal. Mais ce ne sont pas ses yeux. Les yeux sont à l'avant de ces taches. Quant aux petits, ils naissent noirs et orange. Oui, tout à fait, noirs et orange. La couleur blanche apparaîtra avec le temps, car baignant dans le placenta à l'intérieur de la mer, le blanc a pris la couleur orangée due au sang.
2: L'orque dans les légendes.
1: L'orque, aussi fascinante soit-elle, a été vénérée par de nombreux peuples, notamment par les tribus amérindiennes vivant le long de la côte nord-est du Canada et des États-Unis. Voici une des légendes bien connues dans le film Sauvé Willy. Un jeune indien parti pêcher en compagnie d'autres indiens de son clan. Une tempête éclata pendant la chasse et il se retrouva échoué, complètement seul. Il tailla alors la première baleine du monde dans un tronc d'arbre. Puis il la jeta à l'eau en récitant une prière. Salana, Eyung, Ayesis. Salana, Eyung, Ayesis. La bûche coula à pic, puis l'eau se mit à bouillonner. Une orque en jaillit et le jeune indien sauta sur son dos. L'orque le ramena jusque chez lui. Cette légende est communément appelée le bois de l'épaulard. Elle est présente dans la mythologie Tlingit et raconte l'origine des orques.
2: Comment font les orques pour dormir ?
1: Les orques sont des mammifères marins et passent leur vie dans l'eau. Comme nous, elles ont des poumons et ont besoin de reprendre leur souffle à la surface. Leur respiration est volontaire, c'est-à-dire qu'elles doivent penser à respirer, contrairement à nous. Cette technique de respiration leur permet de pouvoir nager en apnée plus aisément. Quant au sommeil, les scientifiques pensent que la moitié du cerveau dort pendant que l'autre pense à respirer et vice-versa. L'orque a alors le corps penché sur le côté et un seul œil est fermé. C'est ensuite l'autre moitié du cerveau qui s'endort. Ainsi, la moitié de cerveau éveillé permet à l'orque de rester en mouvement et de remonter respirer à la surface. Au total, une orque adulte ne dormirait que 3 heures par jour. Mais selon des observations des scientifiques, les nouveau-nés passent leur premier mois sans dormir du tout. Tout le contraire des bébés humains. Cela leur permet de venir respirer très souvent en surface et de maintenir la température de leur corps en bougeant sans cesse. En effet, à la naissance, les bébés orques n'ont pas de graisse isolante sur leur peau.
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1: Salut les Pitchouns et bienvenue dans ce nouvel agenda des sorties. À l'atelier des Lumières à Paris, les Pitchouns plongent dans un univers gigantesque avec planètes préhistoriques, dinosaures, l'expérience immersive. Les enfants découvrent des dinosaures, grandeur nature grâce à des projections 360 degrés, des sons impressionnants et des décors immersifs qui donnent l'impression de voyager 66 millions d'années dans le passé. Entre volcans, jungles et océans préhistoriques, toute la famille en prend plein les yeux dans une ambiance spectaculaire. Une sortie parfaite pour les enfants passionnés de dinosaures et d'aventures. Ensuite, direction le parc Spirou à Monteux. Les Pitchouns retrouvent leur héros préféré dans des attractions remplies d'humour, de sensations et de couleurs. Entre montagnes russes, attractions interactives et rencontres avec des mascottes, les enfants passent une journée pleine d'énergie et de fou rire. Et enfin, rendez-vous à Nigloland dans l'Aube. Les familles découvrent un immense parc d'attractions avec manège aquatique, grand 8, petits trains et univers féerique. Les Pitchouns adorent alterner entre sensations fortes et attractions familiales dans un parc où l'ambiance est vraiment pensé pour les enfants. Et voilà les Pitchouns, vous savez tout de cet agenda des sorties. Quant à moi, je vous dis à la semaine prochaine.
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3: Salut nos petits pitchounes! Dans l'actu du jour, on part aux États-Unis dans le grand zoo de Central Park où quelqu'un de mal intentionné vient de casser la volière d'un grand hibou, un hibou grand-duc. Évidemment, Flaco le hibou s'est envolé, il a pris la fuite et toutes les équipes du parc animalier sont très inquiètes. Ils ont peur que Flaco ne s'en sorte pas tout seul.
4: Mais non, il ne faut pas s'inquiéter.
3: Flaco, c'est toi? Il faut revenir tout de suite, tu n'as jamais été en liberté, tu vas pas savoir te débrouiller tout seul.
4: Attends, ne bouge pas, je reviens tout de suite.
3: Mais qu'est-ce qu'il fait? Oh, ça alors? Flaco vient d'attraper une souris.
4: Miam, un vrai régal.
3: Dis donc, tu as l'air de plutôt bien te débrouiller tout seul en fait.
4: Au début, j'avais un peu de mal à voler. Mais depuis, je me suis musclé et ça va beaucoup mieux. Je n'avais jamais connu de si grands espaces.
3: Alors, plus question de retourner au zoo?
4: Et non, fini. Les équipes du zoo continuent de me surveiller pour être sûr que je me débrouille bien tout seul. Ils sont prêts à venir me chercher si j'appelle au secours.
3: Ça, c'est une histoire qui commence mal, mais qui finit bien. À demain, les Pitchounes, pour une nouvelle super actu du jour.
4: Hey, les Pitchounes, c'est chouette, la liberté.
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5: Salut les Pitchounes, j'espère que vous allez bien et que vous êtes en pleine forme. En ce lundi, on attaque tous ensemble une nouvelle semaine dans L'école est finie. Entre 17h et 19h, cette semaine, c'est lundi et c'est une nouvelle semaine, donc un nouveau thème pour le chiffre du jour. Toute la semaine, on va parler du Moyen-Âge. Concernant nos anecdotes du jour, on va parler de plein de belles choses et aujourd'hui, on parlera des étoiles de mer. On aura également l'actu ludique, la positive attitude, le journal des Pitchounes. L'actu ciné, l'agenda et comme d'habitude, on se quittera à 19h avec le retour du journal des Pitchounes. J'espère en tout cas que vous avez passé une très très belle journée aujourd'hui, que vous avez bien profité de votre journée de vacances. Place à la musique et on se retrouve dans quelques instants pour l'actu ludique.

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1: C'est le moment de retrouver l'actu ludique, votre chronique qui vous permet de découvrir toutes les dernières sorties du monde ludique, des jeux de société, des jeux vidéo, des livres ou encore des jouets. C'est le principe de l'actu ludique et ça tombe bien puisque c'est tout de suite sur Radio Pitchoun.
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3: Salut les Pitchouns et bienvenue dans cette nouvelle actu ludique. Aujourd'hui, on part en mission avec vos héros préférés, la Pat Patrouille, avec mon livre jeu mission Alphabet de VTech. Apprendre des lettres devient une véritable aventure. Ce livre interactif propose des jeux, des musiques et des défis amusants pour explorer l'alphabet et enrichir le vocabulaire. Imaginez, les Pitchouns, vous pourrez découvrir les lettres tout en aidant Ryder et sa bande de chiots à accomplir des missions. Et en bonus, ce sera un passe-temps idéal durant les vacances scolaires, un jouet à la fois éducatif et divertissant, parfait pour apprendre en s'amusant à la maison comme en voyage. Alors prêt à embarquer pour une nouvelle mission, mon livre-jeu Mission Alphabet de VTech est disponible dans les magasins de jouets ou bien sur internet. Et voilà les Pitchouns, vous savez tout de cette actu ludique. Quant à moi, je vous dis à bientôt.

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1: Le chiffre du jour, les Pitchouns. Aujourd'hui, on attaque une nouvelle semaine puisqu'on est lundi. Et si vous n'étiez pas là pendant le sommaire, je vous donne le thème de ce chiffre du jour de la semaine. C'est le Moyen-Âge. Et notre premier chiffre, c'est 1000. Mais 1000, ça peut correspondre à tout et à n'importe quoi. Mais là, on va parler d'années. 1000 ans, c'est le chiffre que je vous propose aujourd'hui. Les enfants, les Pitchouns, le Moyen-Âge a commencé après la chute de l'Empire romain et a duré environ 1000 ans de la naissance jusqu'à l'année 1500. C'est une période très longue, presque aussi longue que 1000 années scolaires. T'imagines, pendant cette période, de nombreux royaumes et empires se sont formés, des châteaux ont été construits, d'autres détruits, et de grandes découvertes ont été faites. C'est une période vraiment passionnante, la période des chevaliers et autres rois de France. On va la découvrir un peu plus en détail tout au long de la semaine, mais il faut que tu gardes bien dans l'esprit que le Moyen-Âge a duré 1000 ans. J'espère en tout cas que ce chiffre du jour t'a plu. On se retrouve très bientôt pour un nouveau chiffre du jour, c'est-à-dire demain. Mais pour leur place à la musique et la positive attitude arrive en force dans un peu moins d'un quart d'heure. C'est parti.
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1: C'est l'heure de la positive attitude sur Radio Pitchoun. Mais qu'est-ce que la positive attitude? La positive attitude, c'est simplement une chronique positive. On va parler de choses qui font du bien à notre petit cœur. Ça peut être des choses écologiques, ça peut être des gestes pour autrui. En tout cas, c'est de la bonne humeur garantie et surtout des bonnes nouvelles. On écoute tout de suite la positive attitude sur Radio Pitchoun.
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2: Salut les Pitchouns et bienvenue dans cette nouvelle positive attitude. Imaginez des vacances à la plage, le soleil, le bruit des vagues et une envie irrésistible de ramener un petit souvenir. Un galet par exemple, c'est ce qu'ont fait des milliers de personnes à Étretat en Normandie. Mais saviez-vous que ces petits cailloux sont super importants pour la plage? Les galets, c'est comme des petits soldats qui protègent la plage des vagues trop fortes. Ils aident à garder la forme de la plage et à protéger les falaises. C'est un peu comme si chaque galet avait sa place. Suite à des campagnes de sensibilisation écologique, des personnes qui avaient pris des galets il y a 9 ans ont décidé de les renvoyer par la poste. Ils ont compris que c'était mieux de laisser les galets à leur place pour que la plage reste belle et que les animaux qui y vivent soient heureux. Et voilà les Pitchouns, vous savez tout de cette positive attitude. Quant à moi, je vous dis à la prochaine.
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2: C'est l'heure de retrouver Ambre pour son journal, mais Ambre n'est pas toute seule puisqu'elle est accompagnée de Tristan pour effectuer toutes ses recherches. Tristan, c'est le journaliste de Radio Pitchoun. On les retrouve tout de suite pour le journal des Pitchoun.
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6: Salut nos petits pitchouns! Dans l'actu du jour, on part aux États-Unis dans le grand zoo de Central Park où quelqu'un de mal intentionné vient de casser la volière d'un grand hibou, un hibou grand-duc. Évidemment, Flaco le hibou s'est envolé, il a pris la fuite et toutes les équipes du parc animalier sont très inquiètes. Ils ont peur que Flaco ne s'en sorte pas tout seul.
7: Mais non, il ne faut pas s'inquiéter.
6: Flaco, c'est toi? Il faut revenir tout de suite, tu n'as jamais été en liberté, tu vas pas savoir te débrouiller tout seul.
7: Attends, ne bouge pas, je reviens tout de suite.
6: Mais qu'est-ce qu'il fait? Oh, ça alors? Flaco vient d'attraper une souris.
7: Miam, un vrai régal.
6: Dis donc, tu as l'air de plutôt bien te débrouiller tout seul en fait.
7: Au début, j'avais un peu de mal à voler. Mais depuis, je me suis musclé et ça va beaucoup mieux. Je n'avais jamais connu de si grands espaces.
6: Alors, plus question de retourner au zoo?
7: Et non, fini. Les équipes du zoo continuent de me surveiller pour être sûr que je me débrouille bien tout seul. Ils sont prêts à venir me chercher si j'appelle au secours.
6: Ça, c'est une histoire qui commence mal, mais qui finit bien. À demain, les Pitchouns, pour une nouvelle super actu du jour.
7: Hé, hey, les Pitchouns, c'est chouette, la liberté.
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2: C'est l'actu ciné sur Radio Pitchoun, l'actu ciné qui vous permet de découvrir une sortie ciné en ce lundi. Vous allez pouvoir découvrir un film qui sort au cinéma ou bien un dessin animé ou encore un film ou un dessin animé en vidéo à la demande. Il ne vous reste plus qu'à écouter l'actu ciné et ça tombe bien puisque c'est tout de suite.
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3: Salut les pitchouns et bienvenue dans cette nouvelle Actu Ciné. Aujourd'hui, on va parler d'un film très attendu d'ici l'année prochaine. Dans Shrek 5, l'ogre le plus célèbre du cinéma revient pour une nouvelle aventure centrée sur sa famille et une nouvelle génération de personnages de conte. L'humour et les références modernes devraient être au rendez-vous. Et anecdote, le film est en développement depuis plus de 10 ans avec plusieurs scénarios totalement abandonnés. Car depuis la dernière bande-annonce, le public s'est plaint d'une animation qui n'était pas à la hauteur des attentes. Alors Shrek a dû être revu afin de nous offrir le meilleur film possible. Et voilà les pitchouns, vous savez tout de cette actu ciné. Quant à moi, je vous dis à bientôt et je vous laisse découvrir la bande-annonce.
4: Il était une fois un ogre hideux et un âne délirant qui cheminaient vers la cité magique de toujours plus lointain.
5: Oh purée, ça y est, ça arrive pour de vrai. Ça veut dire quoi? Il me faut un relooking, du pec sur les biceps, des trapèzes balèzes, des tablettes de choco et une groupe qui chaloupe.
6: Non, 100 fois non.
5: Donc en clair, Bud, Shrek et Superlan, de vaillants justiciers.
6: Non, arrête-toi là.
5: On the route encore.
6: Mais n'importe quoi.
5: Pour une sauvage.
6: Lan,
5: aventure. Aïe, j'ai le boule de gomme bien au bout du bébé.
7: Une petite envie de se rafraîchir.
8: Va plus vite, Shrek.
9: Y'a rien à faire, faut que t'ailles jusqu'au bout.
5: Et même plus loin. Bud, Shrek et Superlan, deux vaillants justiciers, on se route encore pour une sauvage aventure.
10: Oh, y'a un bled.
11: Baby, come back. Any kind of fool could see there was something in everything about you. Rats.
6: La ne.
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1: Que pouvons-nous faire ce week-end? Que pouvons-nous faire aujourd'hui? Si vous avez du temps libre et que vous n'avez rien de prévu, vous pouvez tout simplement tendre l'oreille, écouter le super agenda. Qu'allons-nous pouvoir faire? C'est parti, dans l'école est finie.
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3: Salut les Pitchouns et bienvenue dans ce nouvel agenda des sorties. À l'atelier des Lumières à Paris, les Pitchouns plongent dans un univers gigantesque avec planètes préhistoriques, dinosaures, l'expérience immersive. Les enfants découvrent des dinosaures, grandeur nature grâce à des projections 360 degrés, des sons impressionnants et des décors immersifs qui donnent l'impression de voyager 66 millions d'années dans le passé. Entre volcans, jungles et océans préhistoriques, toute la famille en prend plein les yeux dans une ambiance spectaculaire. Une sortie parfaite pour les enfants passionnés de dinosaures et d'aventures. Ensuite, direction le parc Spirou à Monteux. Les Pitchouns retrouvent leur héros préféré dans des attractions remplies d'humour, de sensations et de couleurs. Entre montagnes russes, attractions interactives et rencontres avec des mascottes, les enfants passent une journée pleine d'énergie et de fou rire. Et enfin, rendez-vous à Nigloland dans l'aube. Les familles découvrent un immense parc d'attractions avec manège aquatique, grand 8, petit train et univers féerique. Les Pitchouns adorent alterner entre sensations fortes et attractions familiales dans un parc où l'ambiance est vraiment pensé pour les enfants. Et voilà les Pitchouns, vous savez tout de cet agenda des sorties. Quant à moi, je vous dis à la semaine prochaine.
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1: Les amis, les pitchouns, on se retrouve pour l'anecdote du jour et on commence aujourd'hui, en ce lundi, à parler des étoiles de mer et de leur pouvoir de régénération. Les étoiles de mer sont des créatures marines fascinantes, l'une de leurs caractéristiques les plus incroyables est leur capacité à se régénérer. Si une étoile de mer perd un bras ou si l'étoile de mer est coupée en deux, elle peut régénérer les parties manquantes et se reconstituer complètement. Ce processus de régénération peut prendre plusieurs mois, mais c'est vraiment étonnant de voir comment ces petites étoiles de mer peuvent se réparer et c'est pour cela qu'elles sont étudiées, leur façon, leur capacité de régénération est étudiée pour essayer peut-être un jour de l'appliquer à l'homme. J'espère en tout cas que cette petite anecdote vous a plu les pitchouns. Place à la musique et on se retrouve bientôt pour une nouvelle anecdote, c'est-à-dire dès demain, mais on se retrouve surtout dans quelques instants pour la suite et la fin de l'école est finie.
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1: L'école est finie, c'est terminé pour aujourd'hui les enfants. On se retrouvera demain entre 7h et 9h avec Guillaume et Francis pour le club des Pitchouns. On se retrouve également demain après-midi entre 17h et 19h pour l'école est finie. Je vous invite à vous rendre sur notre site internet pitchoun-sortie.fr pour organiser tout plein de sorties pour vaquer pendant l'été à droite à gauche et surtout s'amuser. N'hésitez pas à vous rendre également sur www.pitchoun-media.fr pour tout savoir de notre tournée estivale La Pitchoun Summer Party. Je vous fais à toutes et à tous de très très gros bisous, passez une excellente soirée de vacances et je vous dis à demain.
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5: Salut nos petits pitchouns! Dans l'actu du jour, on part aux États-Unis dans le grand zoo de Central Park où quelqu'un de mal intentionné vient de casser la volière d'un grand hibou, un hibou grand-duc. Évidemment, Flaco le hibou s'est envolé, il a pris la fuite et toutes les équipes du parc animalier sont très inquiètes. Ils ont peur que Flaco ne s'en sorte pas tout seul.
6: Mais non, il ne faut pas s'inquiéter.
5: Flaco, c'est toi? Il faut revenir tout de suite, tu n'as jamais été en liberté, tu vas pas savoir te débrouiller tout seul.
6: Attends, ne bouge pas, je reviens tout de suite.
5: Mais qu'est-ce qu'il fait? Oh, ça alors? Flaco vient d'attraper une souris.
6: Miam, un vrai régal.
5: Dis donc, tu as l'air de plutôt bien te débrouiller tout seul en fait.
6: Au début, j'avais un peu de mal à voler. Mais depuis, je me suis musclé et ça va beaucoup mieux. Je n'avais jamais connu de si grands espaces.
5: Alors, plus question de retourner au zoo?
6: Et non, fini. Les équipes du zoo continuent de me surveiller pour être sûres que je me débrouille bien tout seul. Ils sont prêts à venir me chercher si j'appelle au secours.
5: Ça, c'est une histoire qui commence mal, mais qui finit bien. À demain, les Pitchouns, pour une nouvelle super actu du jour.
6: Hé, hey, les Pitchouns, c'est chouette, la liberté.
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4: La princesse pâtissière. La princesse Héloïse est une parfaite petite princesse. Mais elle a une drôle de passion. Les gâteaux. Elle connaît tout un tas de recettes par cœur. La tarte tatin, le fondant au chocolat, le moelleux aux pommes, le tiramisu aux fraises et bien d'autres encore. Mais comme toutes les petites princesses, elle n'a pas accès à la cuisine.
5: Tu n'y penses pas, lui dit le roi. Faire la cuisine, n'importe quoi.
6: Ce n'est pas un endroit pour les demoiselles, ajoute la reine.
5: N'insiste pas, c'est non, conclut son père.
4: Héloïse est très déçue et cherche une autre occupation. Les poupées, la pâte à modeler, la corde à sauter. Rien ne l'amuse. Une nuit, la petite princesse décide de descendre à la cuisine. Elle sort les ustensiles et les ingrédients nécessaires à sa recette préférée. Elle mélange les œufs, le lait, la farine, sans oublier le chocolat fondu. Héloïse s'amuse comme une petite folle. Elle verse sa préparation dans un joli moule et l'enfourne dans le four bien chaud. Une délicieuse odeur se répand dans tout le château. Pendant ce temps, la princesse lèche la cuillère encore pleine de chocolat. Quelle gourmande! Dring! Ça y est, le gâteau est prêt. Héloïse le met sur un joli plat et le dépose sur un plateau. Puis, elle monte jusqu'à la chambre de ses parents. Le roi ouvre la porte.
5: Mais que fais-tu là, ma chérie?
7: Je vous apporte le petit déjeuner.
5: Comme cela sent bon, dit sa mère en prenant une part de gâteau.
4: Le roi et la reine ne résistent pas au fabuleux fondant au chocolat.
5: Mais qui a fait ce si bon gâteau? Demande le roi.
7: C'est moi, dit Héloïse toute fière.
4: Le roi la félicite.
5: C'est le meilleur gâteau de tout le royaume. Qui avait dit que les princesses n'avaient pas leur place dans la cuisine?
4: Plaisante le roi. Depuis ce jour, Héloïse a sa cuisine personnelle, où chaque jour, elle vient préparer de délicieux gâteaux. On l'entend rire à l'autre bout du château. Normal, elle s'amuse.

0: Le vaillant petit tailleur. Il faisait très chaud ce jour-là. Dans son atelier, un petit tailleur cousait et brodait une robe destinée à une voisine. Il s'était assis près d'une fenêtre pour essayer d'y trouver un peu de fraîcheur. Dans la rue, en contrebas, passait une marchande poussant une charrette à bras.
1: « De la confiture! De la confiture! Messieurs, mesdames, qui veut de la bonne confiture? De la confiture! »
2: « Commère, montez donc chez moi! J'ai grand faim !»
0: La bonne dame étale sa marchandise sur la table.
1: « J'ai toutes sortes de marmelades, à la fraise, à la poire et au coin. Régalez-vous, jeune homme !»
0: Le tailleur choisit la poire et, après avoir remercié la marchande, se prépara une grande tartine. Pris d'un soudain courage, il retourna à son ouvrage.
2: « Ce soir, j'en aurai fini avec cette robe. Et pour récompense, j'engloutirai cette tartine. »
0: L'été amène souvent abeilles, guêpes et autres bestioles. Elles se régalèrent du bon fruit cuit et le tailleur, en colère que l'on lui vole sa gourmandise, frappa les insectes avec la robe. Ensuite, il constata.
2: « 7 d'un coup! J'en ai tué 7 d'un coup! Je suis vraiment très fort !»
0: Il était certes très vaniteux et voulut s'amuser de cette victoire. Aussi, il eut l'idée de coudre une ceinture où il serait écrit « 7 d'un coup ». Puis, content de lui, il partit courir le vaste monde car il voulait se mesurer à d'autres regards que ceux des villageois.
2: « 7 d'un coup ! Je vais leur montrer et on me respectera !»
0: Avant de quitter sa maison, il avait mis dans sa poche un petit morceau de fromage. Sur le pas de la porte, un oiseau plus gourmand que les autres se glissa dans sa poche. Il la referma.
2: « Puisque tu as voulu te faufiler là, reste-y maintenant !»
0: Le petit oiseau pépilla quelques secondes, puis se tut. Le tailleur décida d'aller de l'autre côté des montagnes et entreprit de les gravir. En route, il rencontra un géant. Celui-ci s'amusait à lancer des troncs d'arbres de la main gauche pour les rattraper de la main droite. Le petit tailleur s'en amusa.
2: Eh bien, tu es un grand gaillard. Veux-tu faire la route avec moi? Je pars à la découverte du monde.
3: Avorton, misérable insecte, ôte-toi de mon chemin.
2: Oh, du calme? Sais-tu à qui tu parles? Regarde.
0: Et le petit bonhomme ouvrit sa veste.
3: « 7 d'un coup, il a peut-être tué cet homme d'un revers de main. Méfiance !»
0: Le géant voulut le mettre à l'épreuve, prit une pierre dans sa main, la pressa, il en sortit de l'eau.
3: « À toi, fais-en autant si tu es aussi fort que tu as l'air de le prétendre. »
0: Le petit homme serra le fromage pour en extraire le jus. Le géant, étonné, le mit à l'épreuve une seconde fois. Il lança une pierre si haut dans le ciel qu'on pouvait à peine la suivre des yeux.
2: Bravo, bravo! Mais ta pierre est retombée à terre, tandis que la mienne.
0: Et il s'empara de l'oiseau et le lança. Celui-ci, heureux d'être libéré, s'envola très haut dans les cieux. Le géant siffla d'admiration.
3: Bravo, tu mériterais d'être un géant. Aussi, je te laisse la vie sauve. « Mais passe vite ton chemin, car si tu rencontres un de mes compagnons... »
0: Le vaillant petit tailleur continua sa route et quelques jours plus tard parvint dans la cour d'un château. Épuisé, il se coucha sur l'herbe et s'endormit immédiatement. Pendant qu'il dormait, des écuyers arrivèrent et déchiffrèrent les lettres sur la ceinture.
4: « 7 d'un coup ? Quel exploit ! Voilà un guerrier qui pourrait nous être utile.
5: Ce doit être un grand seigneur. Allons prévenir le roi. »
0: Celui-ci terminait sa toilette et les reçut en toute simplicité.
4: « Sire, nous avons rencontré un valeureux guerrier qui dit avoir tué 7 hommes d'un seul revers de main, peut-être même plus. Un homme de cette envergure devrait être utile à notre armée.
6: Faites-lui la proposition suivante. Je l'engage dans mon armée en tant que général en chef et je promets de lui offrir toutes les distinctions et médailles existantes.
2: Le petit tailleur accepta, ravi de cette reconnaissance.
7: Je n'en espérais pas moins, car j'étais venu pour rentrer au service du roi.
2: À la cour, il fut reçu avec tout le respect dû à son nouveau titre. Mais les vieux militaires en place ne l'appréciaient pas du tout.
6: C'est un imposteur. Il est beaucoup trop jeune. Non, trop chétif. Il ne ferait pas de mal à une mouche. Nous ne pouvons pas accepter cela. Demandons au roi de convoquer une assemblée extraordinaire.
2: Deux jours plus tard, dans la grande salle du trône, le roi reçut ses fidèles serviteurs.
6: Sire, que deviendrons-nous si même un inconnu sans titre ni or peut à son gré se faire nommer général en chef ? Si vous ne prenez pas une décision en notre faveur, nous vous donnons notre démission.
2: Le roi y songea longuement et n'eut pas le cœur de se séparer de ses militaires. Mais il craignait le petit tailleur, car nul ne savait si un homme aussi exceptionnel n'avait pas l'intention de le renverser pour prendre sa place sur le trône.
6: Je dois réfléchir et pour cela m'y préparer dans le calme. Demain, je serai en mesure de vous donner une réponse.
2: La nuit porte conseil. Le roi, dès son lever, convoqua le vaillant petit tailleur.
6: J'ai pris une décision.
7: Ah ?
6: Un homme de votre trempe mérite plus que des médailles et autres récompenses.
7: Ça, c'est vrai.
6: Je vous donne la main de ma fille et la moitié de mon royaume en dot si vous parvenez à me débarrasser de deux géants qui pillent et massacrent tous sur leur passage.
7: Oh.
6: Personne, jusqu'à présent, n'a pu sortir vivant de leurs griffes.
7: Hein?
6: Mais je ne mets pas en doute votre courage et je suis sûr que vous nous délivrerez de ces deux monstres.
7: Et comment?
6: En outre, 100 cavaliers de ma garde personnelle vous accompagneront.
2: Le vaillant petit tailleur accepta.
7: Oui! Une princesse est la moitié d'un royaume. Oh, quelle aubaine! Je ne peux pas refuser.
2: Il se mit en route, suivi des 100 cavaliers. Arrivé à l'orée de la forêt, il dit à ses compagnons.
7: Attendez-moi ici. Je n'ai pas besoin de vous pour affronter les géants.
2: Il prit un petit sentier et au bout d'un moment tomba sur les deux monstres. Ceux-ci ronflaient. Allongé au pied d'arbres centenaires, le petit tailleur emplit ses poches de pierre et grimpa lestement au sommet d'un chêne. Bien installé sur une grosse branche, il lança deux gros cailloux sur le torse de l'un des géants.
3: Qu'est-ce que c'est? Pourquoi me frappes-tu? Tu rêves, je dormais et je t'ai pas touché.
2: Le vaillant petit tailleur attendit qu'il se rendorme pour recommencer son manège sur le second géant.
3: Mais tu es complètement fou. Pourquoi fais-tu cela?
8: Je ne fais rien. Je veux dormir.
3: Je suis fatigué. Laisse-moi tranquille ou je vais m'énerver.
2: Et comme ils étaient épuisés, ils s'assoupirent de nouveau. Le tailleur, cette fois-ci, lança le plus gros caillou sur le premier géant.
3: Cette fois-ci, c'en est trop.
2: Et il se jeta sur son compagnon en le frappant si fort que la riposte ne se fit pas attendre. Et comme le désirait le tailleur, ils s'entretuèrent sans qu'il eût besoin de mettre la main à la pâte. Une fois les géants morts, il alerta les cavaliers.
7: Et voilà.
2: Lorsque le tailleur alla réclamer sa récompense au roi, celui-ci rechigna à lui confier sa fille.
6: Avant de célébrer ton mariage, il te reste une dernière épreuve à surmonter. Dans une autre forêt, vit une licorne qui ravage les récoltes. Attrape-la et ma fille sera à toi.
7: Qu'est-ce qu'une licorne en comparaison de deux géants? Ah, j'en fais mon affaire. 7 d'un coup, voilà ma devise.
2: Il se munit d'une hache et d'une corde et partit se mesurer à l'animal. Dès qu'il eut mis le pied dans la forêt, la licorne apparut. Elle fonça sur lui, comme si elle voulait le mettre en pièces. Il attendit que la bête soit toute proche et s'esquiva derrière un arbre. La licorne fonça tête baissée et planta sa corne profondément dans le tronc. Le tailleur n'eut plus qu'à couper la défense à la hache et amena l'animal au roi.
7: Sire, chose promise, chose due! Me voilà donc sorti vainqueur de cette dernière épreuve! À vous de tenir votre parole!
0: Le roi fut bien obligé de s'incliner et le mariage fut célébré en grande pompe sans aucune joie. Une nuit de pleine lune, la princesse qui ne dormait pas entendit rêver son époux.
9: Du fil et une aiguille. Je veux du fil et une aiguille. Mais qui a pris mes ciseaux et mon
0: thé ? La jeune femme comprit immédiatement d'où venait son mari et se confia au roi, son père.
10: Père, vous m'avez obligée à épouser un homme que je n'aime point et qui plus est n'est pas de sang royal comme son rang l'exigerait.
11: Ma fille, la nuit prochaine, laisse ta porte ouverte. Dès qu'il dormira, trois de mes serviteurs le ligoteront et le porteront sur un navire qui l'emmènera courir les mers.
0: L'écuyer attaché au service du tailleur avait tout entendu et rapporta la conversation à son maître. Lorsqu'il fut l'heure d'aller se coucher, le petit tailleur riait sous cape. Il fit semblant de s'endormir et se mit à crier à voix haute.
10: Oh, oh, quelqu'un a volé mes ciseaux et je ne peux tailler dans ce tissu. Ah, si je l'attrape, j'en ai tué 7 d'un coup, oxy 2 géants et capturé une licorne. Alors, pourquoi aurais-je peur de 3 serviteurs?
0: Inutile de décrire leur frayeur, ils détalèrent comme des lapins.

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2: Qui habite au fond de la forêt, sur cette sombre colline, dans cet énorme château? C'est un ogre timide et malheureux. Il pense qu'il n'est pas vraiment un ogre car il ne mange jamais d'enfants. Quand il était petit, sa maman lui a raconté une horrible histoire d'ogre qui se terminait très mal à cause d'un enfant si petit qu'on l'appelait le petit pousset, quelque chose comme ça. L'ogre ne se rappelle plus très bien. Il se demande même si l'enfant ne finissait pas par manger l'ogre. Bref, à force d'y penser, l'ogre s'est mis à avoir une horrible peur des enfants. Si bien que le mercredi, le jour où toutes les écoles de la ville voisine sont fermées, l'ogre reste derrière les murs de son château. Il a bien trop peur de rencontrer un enfant égaré dans la forêt. Or, justement, ce mercredi-là, Babette et Jojo se promènent dans la forêt. Évidemment, ils se perdent et ils arrivent juste devant la porte du château de l'ogre. Jojo dit « J'ai drôlement faim. Si on entrait là, quelqu'un nous donnerait peut-être à goûter ?» Babette répond « Il n'y a qu'à essayer. » Et voilà Babette et Jojo qui poussent l'énorme porte de l'énorme château de l'ogre. La porte s'ouvre. Babette et Jojo entrent. D'abord, les enfants ne voient rien du tout parce qu'il fait très sombre dans le château. Puis leurs yeux s'habituent et Jojo siffle entre ses dents. « Dis donc, qu'est-ce que c'est grand !» Babette ajoute. « On voit de la lumière sous la porte là-bas. Il y a sûrement quelqu'un. » Babette et Jojo s'approchent. Et ils collent l'oreille contre la porte. Alors, ils entendent un bruit de tasses et de petites cuillères, puis une grosse voix qui dit
3: « De l'airelle ou de la mûre ?»
2: Jojo cligne de l'œil et il dit « Ça sent la confiture !» Babette cligne de l'œil et il dit « Je crois qu'on arrive au bon moment !» Alors il pousse la porte et il se trouve nez à nez avec l'ogre qui tient son grand couteau à la main.
4: Babette et Jojo s'écrient « Oh, un ogre !»
2: L'ogre s'écrie
4: « Des enfants !»
2: Et il se met à trembler si fort qu'il lâche son couteau, puis il grimpe tout en haut dans l'escabeau et il dit d'une toute petite voix
4: « Non, ne me mangez pas !»
2: Babette et Jojo n'y comprennent rien. Mais l'ogre tremble si fort en haut de son escabeau que Babette dit gentiment « « Mais descendez, monsieur l'ogre, vous allez tomber !» L'ogre fait non de la tête. Alors Jojo prend son air le plus raisonnable et il dit « N'ayez pas peur, voyons, les enfants ne mangent pas les ogres. » Et Babette ajoute « Ce sont les ogres qui mangent les enfants. »
3: « Comment ? Non, je ne mange pas les enfants, jamais. Je ne suis pas un vrai ogre. »
2: Babette hausse les épaules. « Ça ne veut rien dire, tenez. Il paraît que toutes les filles aiment la glace à la vanille. Moi, je n'aime pas ça. Je suis quand même une fille, hein ?» Jojo ajoute. « Il paraît que tous les garçons adorent les gâteaux au citron. Moi, je n'aime pas ça. Je suis quand même un garçon. » L'ogre commence à être rassuré. Il descend de l'escabeau. Mais juste comme il pose le pied par terre, voilà que Jojo ramasse le couteau. Aussitôt, l'ogre se précipite sous la table et il se remet à trembler. Babette soulève la nappe et elle dit « Ne restez pas là, monsieur l'ogre, vous allez vous salir. » Jojo ajoute « N'ayez pas peur, monsieur l'ogre, j'admire seulement votre couteau. Ah, c'est un vrai couteau d'ogre. » Cette fois, l'ogre est un peu honteux. Il sort de dessous la table et il dit très vite
3: « Oh, vous savez, je ne m'en sers que pour couper mon pain. »
2: « Ça tombe bien, dit Babette. Justement, nous avons très faim et vous avez là un beau gros pain. » Jojo ajoute d'un air malin. « Chez vous, ça ne sent pas la chair fraîche, mais ça sent rudement bon la confiture. » Cette fois, l'ogre sourit timidement.
3: « Oh oui, j'aime beaucoup les confitures. Je les fais moi-même, vous savez. Vous voulez y goûter ?»«
2: Oh oui, oh oui !» Et ils s'installent tous les trois autour de la table. L'ogre prend son grand couteau, il taille deux énormes tartines. Sur l'une, il verse tout un pot de confiture d'abricot et il la donne à Babette. Sur l'autre, il verse tout un pot de confiture de mûre et il la donne à Jojo. Puis il taille pour lui des tartines encore plus énormes et il les engloutit une à une, d'un coup, en jetant chaque fois dans sa bouche le contenu entier d'un pot de confiture de prune, de pêche ou de groseille. Parfois, il avale le pot avec, sans s'en apercevoir. Les enfants applaudissent. « Bravo, bravo! Vous avez vraiment un appétit d'ogre !» Cette fois, l'ogre se met à rire. Il commence à se sentir très bien avec ces enfants-là. Jojo s'essuie la bouche et il dit en regardant les énormes poutres du plafond « Vous habitez un véritable château d'ogre !» Babette s'essuie la bouche et elle dit en regardant les pieds de l'ogre « Et vous portez aussi de véritables bottes d'ogre! Vous faites du combien à l'heure avec ça quand vous courez dans la campagne ?» L'ogre s'essuie la bouche et il répond
3: « Je ne sais pas, dans les 120, 130 à l'heure, je pense. »
2: Jojo ajoute « Je suis sûr que si vous nous prêtiez vos bottes, elles nous iraient très bien. »
3: « Oh, vous croyez? Vous voulez les essayer ?»«
2: Oui, oui !» L'ogre enlève ses bottes, il donne la botte gauche à Jojo, la botte droite à Babette. Les enfants enfilent chacun un pied dans une botte et voilà, les bottes leur vont très bien. Jojo s'écrie « Vous voyez, elles sont magiques, ce sont de vraies bottes d'ogre. Ce serait chouette si on pouvait faire un toit avec. » L'ogre enlève ses bottes, il donne la botte gauche à Jojo, la botte droite à Babette. Les enfants enfilent chacun un pied dans une botte et voilà, les bottes leur vont très bien. L'ogre se lève et il dit
3: « Oh, j'ai une idée. Au grenier, il y a les bottes de mon père et celles de mon grand-père. Si j'allais les chercher, on pourrait faire une balade ensemble. »
2: Et l'ogre disparaît dans l'escalier. L'ogre redescend du grenier avec une paire de bottes sous chaque bras. Jamais il ne s'est senti aussi heureux. C'est depuis ce jour que tous les mercredis, un ogre et deux petits-enfants enjambent les villages, les collines et les forêts. Et toute la journée résonne au-dessus de la vallée un grand, un vrai, un énorme rire d'ogre.

0: Tu n'étais pas encore né. C'était le 21 juillet 1969, dans la soirée. Les yeux écarquillés, des millions de téléspectateurs dans le monde entier ont vu sur leur écran Neil Armstrong, le premier homme qui a posé son pied sur la Lune. Cela faisait des années, des siècles même, que les hommes rêvaient de visiter la Lune et percer son mystère. Y avait-il là-haut des êtres vivants, des animaux, des arbres, de l'eau?
1: Depuis toujours, la Lune nous fascine. Elle n'est pas comme le Soleil, qui reste toujours le même, tout rond comme une crêpe dorée. La Lune, elle est coquine, elle change tout le temps. Elle se déguise, se cache, s'éclipse, se voile. On a l'impression qu'elle fait des tours de magie. La Lune, elle est magique. Elle prend toute la place au firmament des nuits, quand elle illumine nos songes et nos illusions d'optique.
0: Nos illusions d'optique? Quelles illusions d'optique?
1: C'est quand la Lune éclaire les arbres, les collines, les barrières. Elle crée des formes bizarres, des ombres qui nous font peur. Quelquefois, on imagine un loup, un ogre, un crocodile. Et au bord d'une rivière ou d'un fleuve, on imagine aussi qu'une boule d'or est tombée tout au fond de l'eau et qu'elle brille de tous ses feux. Certains étourdis, un peu rêveurs, plongent dans l'eau pour la rapporter sur le rivage. Enfin, ils essaient. C'est ça les illusions d'optique. Je t'assure, la Lune, elle est magique. Elle nous fait rêver. Sa lumière argentée donne un autre aspect au paysage, comme si nous les voyions en rêve.
0: La Lune, quand elle est ronde, on dirait un visage étrange, avec un nez, une bouche, des yeux. On dirait qu'elle nous sourit. Puis, quand elle change, elle diminue peu à peu jusqu'à devenir un croissant tout fin, tout doré qu'on aurait envie de manger.
1: On peut rêver.
0: On raconte que les nuits de pleine lune, il se passe des choses pas ordinaires, qui font peur, comme le bal des sorcières sur leur balai volant. Les loups-garous que l'on entend de loin dans les bois, la chorale des crapauds qui s'égosillent tout près d'un étang noir.
1: Et puis il y a des gens qui rêvent tout le temps, même pendant la journée. On dit qu'ils sont...
0: dans la lune. Il y en a d'autres qui changent tout le temps de caractère. Et on dit qu'ils sont...
1: lunatiques.
0: Tu sais, il y a très longtemps, plus de 3000 ans, en Égypte, les amoureux qui allaient se marier mangeaient du miel pendant un mois pour que leur vie soit douce comme le miel. C'est pour cela qu'aujourd'hui, quand les mariés partent en voyage, on dit qu'ils vont vivre leur...
1: lune de miel. La lune, elle inspire depuis toujours les poètes, les rêveurs, les amateurs de contes de fées et de fantastiques.
0: Elle inspire.
1: Oui, elle donne des idées aux artistes. En la regardant, ils inventent des poèmes, des histoires, des contes. Ils peignent des tableaux. Ils

0: Cette histoire a vraiment eu lieu au pays d'Helvétie. Nous sommes environ vers 1250 et les trois cantons d'Unterwalden, de Schwyz et d'Uri, situés sur les bords du lac de Lucerne, forment ensemble un petit monde à part. Pêcheurs, chasseurs, vachers, agriculteurs, artisans ont décidé entre eux d'une alliance afin de se protéger contre la violence de l'extérieur et de maintenir la paix à l'intérieur de leurs frontières. C'est dans cette région que vit un chasseur, courageux, habile et malin, qui se nomme Guillaume Tell. Un jour, alors qu'il aide un de ses amis à réparer sa barque au bord du lac, voici l'un de ses voisins qui accourt l'air effrayé.
1: « Vite, vite, transportez-moi de l'autre côté du lac. Je suis poursuivi par les soldats du bailli impérial. »
0: Il faut préciser qu'à cette époque, c'est l'Autriche, un pays voisin qui, respectant fort peu la souveraineté des trois cantons, règne de façon autoritaire sur la région. Les baillis, hommes sans moralité, à la solde de l'Empire, sont détestés par la population car levant beaucoup trop d'impôts et faisant respecter leurs propres lois de façon cruelle. Aussi, Guillaume Tell, comme tous les autres Suisses, ne manque pas de faire preuve de fraternité et malgré le vent fort qui souffle sur le lac, malgré le bateau pas tout à fait en état de naviguer, eh bien Guillaume Tell sauve la vie de son voisin en le menant sur l'autre rive. Mais les soldats ont reconnu Guillaume et son passager. Impuissant, fou de rage, il retourne au château du bailli pour le dénoncer. Maintenant, pourchassé par les autorités, Guillaume est forcé de se cacher. Il parvient néanmoins à faire savoir à son fils, un garçon de 10 ans, qu'il est sain et sauf et se cache dans les bois avec d'autres compagnons recherchés comme lui par les soldats du bailli. Un soir, tous ces hommes font le serment de libérer coûte que coûte le pays de la tyrannie autrichienne. De son côté, le bailli impérial, qui se nomme Gessler, veut prouver au peuple que c'est bien lui le maître et que l'on doit le respecter. Aussi, comme ces jours de marché, il décide de faire planter sur la place de la ville un piquet. Mais pas n'importe

porche avec ses soldats, le bailli Gessler surveille de loin que tous ceux qui passent sur la place respectent son désir. Malheur aux insoumis, c'est la mort certaine pour ceux qui auraient envie de se rebeller. Mais voilà que Guillaume Tell, sorti de sa cachette et accompagné de son fils, arrive sur la place pour acheter discrètement quelques provisions. Bien sûr, non seulement il ne s'incline pas devant le piquet surmonté du chapeau, mais en plus, il est reconnu par un des soldats du début de l'histoire. On se saisit de lui sans ménagement. Le bailli sermonne Guillaume, lui demande de s'incliner, en vain, et pour finir, se met très en colère. De son esprit tortueux et sournois, jaillit alors une terrible idée. Un jeu mortel. Puisque tu es si effronté, si malin, si orgueilleux, et que l'on dit que tu es le meilleur chasseur à l'arbalète du pays, je te propose un défi. Et voilà qu'il fait placer sur la tête du fils de Guillaume une pomme. Ne bouge pas, chenapan, et toi, Guillaume, recule jusqu'au bout de la place. Maintenant, transperce cette pomme avec une flèche. Si tu rates ton coup, ton fils, s'il n'est pas déjà mort, mourra. Et toi aussi, tu le suivras en enfer. Et sur ce, il se met à rire comme un fou. La foule est silencieuse, pétrifiée d'horreur. Guillaume Tell n'a pas le choix et il accepte le défi. Il s'éloigne, se concentre, vise sans trembler. Alors, l'incroyable se produit. La flèche sifflant dans les airs vient couper la pomme en deux et tout le peuple pousse un immense cri de joie quand l'enfant se jette dans les bras de son père en riant de bonheur et de fierté. Mais le bailli Gessler, humilié et honteux, ne respecte pas sa parole. L'écume aux lèvres, vociférant comme une bête sauvage, il s'élance sur son cheval, suivi de ses soldats, afin de se saisir de Guillaume. Celui-ci, en un éclair, comprend la trahison et armant son arbalète de sa dernière flèche, il vise et transperce le bailli, qui s'écroule comme un gros sac de pommes sur les pavés du marché. Alors, surgissant d'un peu partout, les amis de Guillaume Tell appellent à la révolte et se ruent sur les soldats qu'ils mettent en déroute. C'est à compter de cet événement que tout le pays, toute l'Helvétie, va combattre pour son indépendance et sa liberté, et que Guillaume Tell, grâce à son exploit et son courage, va rentrer pour toujours dans la légende.

lentement, très lentement, la limace vient en rampant. Intriguée par l'escargot et sa coquille sur son dos. Lentement, toujours rampante, elle pense « Je serai plus lente en portant ce lourd fardeau. Merci, monsieur l'escargot. » A balayé la tempête têtue qui voulait rester. Et la brise légère, amie de printemps, m'a soufflé un air doux.

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Il bourdonne, je le sens. Giboulée. Un printemps débutant, ciel chargé, giboulé. Des grêlons à foison sont tombés, giboulé. Tout surpris car cette pluie m'a trempé, giboulé. Ciel changeant du printemps t'a poussé, giboulé. Le soleil, l'arc-en-ciel m'ont charmé, giboulé. Les hirondelles de Paris. Le ciel de Paris n'est plus aussi gris. Il est même rempli par les gazouillis et le récital de celles qui s'installent, trouvant idéale cette capitale. Et avec leur nid, elles ont même fleuri le cœur de Paris. Elles ont choisi Dame Tour Eiffel, celle qui étincelle, attirant vers elle tous

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2: Une histoire pour Arthur. Ce soir, Arthur refuse d'aller se coucher. Il veut que papa lui raconte une histoire. Oui, papa est le champion pour raconter les histoires. Mais ce soir, papa est vraiment fatigué. Cependant, Arthur ne veut rien savoir. Il se glisse dans son petit lit douillet et appelle.
3: Papa, ça y est, je suis couché.
2: Arthur est décidé. Papa doit raconter l'histoire du soir. Il insiste tellement que papa finit par céder. Il prend alors un livre sur l'étagère et se couche à côté de son fils. Mais Arthur fait la tête. Il ne veut pas d'une histoire toute prête, mais une histoire inventée par papa. Alors papa repose le livre et commence.
4: C'est l'histoire d'une souris dansant la Java, dit papa.
3: Non, c'est l'histoire d'une souris qui conduit, dit Arthur.
4: D'accord, c'est l'histoire d'une souris dans une voiture, dit papa en bâillant.
2: Le pauvre est vraiment très fatigué. Il a eu une dure journée. Mais Arthur est impatient. Il veut connaître la suite.
3: Que va-t-il arriver à la souris? Dis!
4: Elle va chez des amis en voiture.
3: Et sa voiture tombe en panne? Propose Arthur.
4: Oui, c'est ça. Elle tombe en panne sur une petite route de campagne.
3: Oh, pauvre souris! Son moteur est cassé? Demande le petit garçon.
4: Oui, elle doit trouver des outils pour réparer son moteur.
3: Je sais, elle va au village et frappe à une porte. Une jolie lapine lui ouvre, mais elle ne peut pas l'aider. Elle n'a pas d'outils. Alors elle va un peu plus loin chez Madame Écureuil, qui a des outils, mais qui sont tout rouillés. C'est ça, papa?
2: Mais papa ne répond pas. Il s'est endormi.
5: Chut! Pas de bruit. Il ne faut pas le réveiller. Il était tellement fatigué après cette longue journée.
2: Arthur tire la couette et poursuit l'histoire de la souris. Ce soir, Arthur a raconté l'histoire du soir. Il doit bien les raconter car papa dort à poing fermé. Tiens, Arthur aussi commence à bâiller.

ne les voit pas toujours, mais toute la journée, des dizaines et des dizaines de petits insectes travaillent d'arrache-pied. Les abeilles fabriquent du miel, les araignées tissent de grandes et belles toiles qui brillent, et les petites fourmis font des réserves de nourriture en prévision de l'hiver. Mais de leur côté, que font les jolies coccinelles avec leurs légères ailes rouges couvertes de petits pois noirs? Eh bien, toute la journée, elles aident les enfants du monde entier à rester bien sages. Elles se posent sur les cartables des écoliers et leur donnent des conseils au creux de l'oreille. Aujourd'hui, c'est un grand jour pour Noémie la coccinelle. On lui a confié une petite fille pas toujours très gentille. Claire rentre à la grande école, mais elle a du mal à tenir en place. Il faut toujours que Claire court à droite et à gauche, ce qui énerve beaucoup son papa et sa maman.

Le matin de la rentrée des classes, Noémie se glisse par la fenêtre de la chambre de la petite fille. La coccinelle prend une grande inspiration et se pose sur son oreiller. Bonjour Claire, je m'appelle Noémie et à partir d'aujourd'hui, je suis ta coccinelle porte-bonheur. J'ai entendu dire que tu avais besoin de moi. Claire ouvre les yeux, elle entend bien cette petite voix, mais elle ne sait pas d'où elle vient. En plissant les paupières, la fillette finit par apercevoir sur le dos de sa main la petite Noémie qui agite fort ses ailes pour se faire remarquer. Claire est ravie d'avoir une coccinelle auprès d'elle pour sa première journée d'école. Alors elle s'habille en vitesse, prend son petit déjeuner encore plus vite, embrasse son papa et sa maman et se met en route. Noémie est drôlement fière d'être sur l'épaule de la petite fille et elle ne s'aperçoit pas tout de suite qu'elles ne vont pas dans la bonne direction. « Qu'as-tu fait ?» s'exclame Noémie. « Tu nous as complètement perdus. Nous allons devoir faire demi-tour et nous allons arriver en retard à l'école. » Quand nos deux retardataires arrivent, il n'y a plus aucun élève dans la cour. « Vite, vite, vite !» dit Noémie. « Il faut trouver dans quelle classe tu es avant que quelqu'un ne s'aperçoive de ton absence !» Chaque classe est représentée par un petit dessin. Pour celle de Claire, c'est un coquillage. Claire court dans le couloir avant de s'arrêter devant une porte. « Tu es sûre que c'est bien là ?» demande Noémie. « Sûre et certaine !» répond Claire. « J'ai vu le dessin du coquillage !» Mais en entrant, ce n'est pas du tout ça. Les enfants de la classe sont plus âgés que Claire et ils sont en train d'apprendre des choses très difficiles. Claire referme la porte et se met à pleurer. C'est alors que Noémie s'aperçoit que le petit dessin de cette classe, ce n'est pas un coquillage, mais une marguerite. La coccinelle comprend alors que Claire a en fait besoin de porter des lunettes. Le papa et la maman de Claire sont très soulagés de savoir que si leur fille fait plein de bêtises, c'est juste parce qu'elle ne voit pas très bien. Grâce à sa première mission, Noémie, la coccinelle, a eu droit à une belle médaille et depuis, elle continue à aider tous les petits enfants qui ont besoin d'elle.

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2: Un cadeau pour grand-mère. Lou doit rendre visite à sa grand-mère. Mais il ne veut pas arriver les mains vides. Il lui a toujours apporté un petit cadeau. Il réfléchit et a alors une idée. Il va lui faire un gâteau. Il regarde donc dans son placard. Zut, il est vide. Plus de farine ni de beurre. Impossible de préparer la moindre petite galette pour sa mère grand.
3: Tant pis, je vais lui faire un beau bouquet,
2: dit Lou en quittant sa maison. Mais sur le chemin, pas une fleur, ni même une petite pâquerette à cueillir. Quelqu'un est passé avant lui. Vraiment, ce n'est pas de chance. Mais que va-t-il apporter à mère grand? Le petit loup réfléchit et décide de passer chez le boulanger.
3: Il aura bien quelques douceurs à me vendre pour mère grand,
2: pense-t-il sûr de lui. Il fait donc un petit détour par le village.
4: Oh là là, quel manque de chance! Tous les magasins sont fermés. Lou ne sait vraiment plus quoi faire. Il va devoir aller chez grand-mère, les mains vides. Il est très déçu et ronchonne.
2: C'est alors qu'une petite fille, toute vêtue de rouge, l'interpelle.
5: Que se passe-t-il? Pourquoi ronchonnes-tu?
3: Je vais voir ma grand-mère, mais je n'ai rien à lui apporter.
2: Aussitôt, le petit chaperon rouge lui donne une belle galette encore toute chaude.
5: J'en ai fait beaucoup trop. Alors apporte celle-ci à ta mère grand.
2: Le petit loup remercie la fillette et reprend sa route. Un peu plus loin sur le chemin, une fillette aux boucles blondes l'arrête et lui propose
6: « J'ai ramassé beaucoup de fleurs. En veux-tu quelques-unes ?»
2: Le petit loup est ravi.
3: « Ah oui, grand-mère sera contente de voir un si joli bouquet. »
2: Boucle d'or lui tend alors les fleurs avant de repartir en chantonnant. Cette fois, Lou peut aller voir sa grand-mère. Lou frappe à sa porte.
3: Bonjour grand-mère,
2: dit Lou en lui faisant un bisou.
7: Oh, que tu es chargé,
2: dit-elle enchantée.
3: Oui, j'ai plein de cadeaux pour toi. Un bouquet offert par Boucle d'Or et une délicieuse galette faite par le petit chaperon rouge.
7: Je n'ai jamais été aussi gâtée,
2: dit-elle en mettant les fleurs dans un vase. Et tout en discutant, ils dégustent la succulente galette. Comme quoi, il ne faut jamais désespérer. Mais la prochaine fois, Lou s'y prendra à l'avance et préparera des galettes la veille.

Il y a très longtemps, dans une lointaine province des Indes, vivait un jeune prince qui avait pour nom Rotisen. Sa sagesse, sa beauté et son amour des animaux étaient légendaires. Un jour, qu'il voyageait à l'autre bout du pays et qu'il prenait un peu de repos au bord d'une rivière, il vit s'approcher de lui une jeune esclave qui venait y puiser de l'eau. La fillette, tout émue, reconnut de suite en lui un noble personnage. Quand celui-ci lui demanda de se désaltérer à la cruche qu'elle venait de remplir, elle devint rouge comme une fleur de pavot. « À qui donc est destinée cette eau ?» questionna Rotisen. La gamine lui répondit qu'elle était au service de Coefa, la fille aînée du Maharaja, et qu'elle devait vite retourner au palais où elle était attendue par sa maîtresse. En effet, dès son retour, Coefa se montra bien impatiente. « Je t'attendais pour me laver les cheveux. Où étais-tu donc passé avec ta cruche d'eau ?» La jeune esclave lui raconta alors sa brève rencontre avec ce prince si beau et si courtois. Elle raconta cela de façon si romantique que la princesse Coefa en fut à son tour toute émue et toute troublée au fond de son cœur. Entre deux soupirs et deux coups de peigne, la jeune esclave sentit quelque chose rouler du fond de la cruche et s'accrocher aux cheveux mouillés de sa maîtresse. Coefa se saisit de l'objet. C'était une magnifique bague en or incrustée de diamants. Après un instant de réflexion, elles arrivèrent à la conclusion que cette bague devait appartenir au prince et qu'il l'avait certainement perdue en se désaltérant à l'eau de la cruche. Coefa demanda à sa servante de vite retourner à la rivière afin de faire savoir au jeune et beau prince que s'il voulait récupérer sa bague, il devrait d'abord la séduire afin de l'épouser. La jeune esclave trouva Rotisen à quatre pattes en train de chercher sa bague dans les roseaux bordant la rivière et lui fit part du message de Coefa. Le prince, voulant récupérer le bijou et voyant dans cette histoire de mariage comme un message des dieux, accepta le marché et se présenta le lendemain au palais du Maharaja afin de demander la main de sa fille Coefa. Le père, qui tenait beaucoup à garder sa fille aînée auprès de lui, proposa une épreuve au prince afin de mériter la main de Coefa. Il s'agissait de retrouver des grains de riz marqués d'un signe particulier qui avaient été dispersés par des serviteurs à travers bois et à travers champs, puis de les ramener avant la nuit. Le prince fut inquiet de ne pouvoir réussir un tel pari. Mais comme il était l'ami de tous les animaux, il demanda aux moineaux, merles et autres perruches voletant dans les jardins du palais de retrouver tous ces grains de riz et de les lui ramener discrètement et rapidement avant le soir. L'entrain manifesté par les volatiles fut extraordinaire. Tous les grains de riz furent trouvés, puis rapportés dans leur bec par des centaines d'oiseaux, et cela dans le délai obligatoire. Aussi, le Maharaja, pas très bon joueur et peu décidé pour l'instant à laisser sa fille épouser Rotisen, décida dès le lendemain de répandre les mêmes grains de riz dans le fleuve qui passait au pied du palais. Cette fois, le prince fit appel aux poissons. Le résultat fut concluant. De partout, goujons, carpes, brochets, perches rapportèrent les précieux grains de riz. Même une truite particulièrement gourmande fit l'effort d'obéir au prince. Cette fois, le Maharaja allait devoir se résoudre à accepter Rotisen comme futur gendre. Pourtant, il imagina une dernière épreuve encore plus difficile que les autres. Il ordonna de percer une vingtaine de petits trous dans un mur et invita 20 jeunes filles du palais, dont sa fille Coefa, à passer chacune un doigt à travers un des trous. Placé de l'autre côté de la cloison, Rotisen, ne sachant à qui appartenaient les doigts, devrait sans coup férir reconnaître celui de sa promise. En cas d'échec, il serait livré aux crocodiles du fleuve. Cette fois, le prince se sentit envahi de désespoir. Mais il se mit quand même à examiner tous les gracieux petits doigts qui pointaient à travers le mur.
Il était presque arrivé au bout de la file quand il vit quelque chose briller sur l'un des doigts. C'était sa bague, son bijou tant désiré pour lequel il s'était mis dans cette situation dangereuse. Il désigna aussitôt et sans hésiter le doigt orné du précieux objet. Bien sûr, vous avez compris que c'était le doigt de Coëfa qui avait discrètement passé la bague du prince afin d'être reconnu. Le Maharaja fut tellement étonné de ce choix judicieux qu'il accepta enfin de voir sa fille épouser ce prince aux pouvoirs extraordinaires. On célébra les noces dès le lendemain, car Rotissen et Coëfa se plurent au premier regard. Le cortège fut merveilleux et les époux, montés sur le grand éléphant royal, furent acclamés par la foule. Le Maharaja, pas fou, et pour ne pas être séparé complètement de sa fille chérie, divisa son royaume en deux et en donna une moitié à Rotissen et Coëfa, où ils vécurent très longtemps, entourés de tous les animaux auxquels ils devaient tant de joie et de bonheur.

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